Bienvenue tout le monde dans le Morning d'Énergie. Et les gars, bon redémarrage de cette semaine. J'espère que vous avez passé un bon week-end. Chris, avec vous jusqu'à 9h, il est 5h à La Réunion. 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
1: La Réunion, bonjour, lundi 12 octobre, c'est la rentrée de la semaine. Alors bien évidemment, il y en a qui sont en vacances, donc profite à zone des vacances pour les marmailles. On respire, on s'étire et on y va doucement. Un salut à ceux qui ont repoussé le réveil trois fois et ceux qui cherchent leur clé après ce long week-end. En tout cas, il est très content d'être avec Zot ce matin dans le Morning d'Energy. Et puis aujourd'hui, vous le savez, ce n'est pas un lundi comme les autres. Non, non, c'est le tirage au sort de l'iPhone final. Un seul gagnant, un seul téléphone. Et ça se passera dans les alentours de 6h52. On appellera le participant et viendra ici à l'antenne. Ça se passe ici sur Énergie, restez branchés. C'est Chris avec vous jusqu'à 9h. Alors bien évidemment, il y aura des jeux, des cadeaux et puis vos voix à l'antenne. Le hit au ralenti qui ne s'arrête jamais, le bruit d'une affaire. Et puis bien évidemment, on se retrouve à 5h19. Et puis côté hit, il y a pas mal de choses qui nous attendent. Corneille, ensemble, c'est ce qui se prépare. Alors vous restez avec nous, bienvenue à toutes. J'espère que vous avez passé un bon week-end. Bon lundi.

0: Une voix unique, oui, direction les années 2000 avec Yaz sur Énergie ce matin. Comment ils les autres toutes? Ça va bien, bon courage là pour ceux qui bossent. Malheureusement, pas de replay hein, pour ce week-end. On continue la semaine, mais ne vous inquiétez pas, que du kiff ce matin.
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0: Ouais, et ça me fait plaisir d'être là. Après ce long week-end, on était au Florilège, on sera au Florilège tout au long de cette semaine sur le stand Énergie Réunion avec ce concours de Énergie Talent. Vous avez été nombreux d'ailleurs à participer et c'est trop cool en vrai qu'on puisse être là et regarder un petit peu ce que vous pouvez faire en mode chant, en mode rap aussi. Ouais, tous ceux qui ont écrit des freestyles, en tout cas, c'était une dinguerie. Vous restez avec nous ce matin dans le morning pour tous ceux qui ont déjà pris la route dans quelques instants. On fera un point sur l'actu et puis le hit au ralenti en préparation. Je rappelle les cadeaux de ce matin. Deux places que je vous emmène voir du Cobu. Oui, c'est le film à gagner en ce moment sur Énergie Réunion. Allez, il est temps de vous réanimer.
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0: On commence à allumer les lumières de la case. C'est Taïk qui arrive dans quelques instants sur Énergie. Vous ne bougez pas.

0: Bah oui, on se réveille comme il faut sur Énergie avec les meilleurs hits, Café Conron. Et pour tous ceux qui sont déjà au petit déj au café, je ne vous lâche pas jusqu'à 9h. Il est temps d'aller faire un tour du côté des routes ce matin.
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0: Et comment ça se passe pour vous là sur les routes en ce lundi 12 octobre? Alors pas grand chose à signaler pour le moment, un peu de monde du côté du boulevard Lancastel ce matin en direction de l'ouest. Et puis une chaussée un peu glissante hein, du côté du nord et du l'est, et de l'est de l'île. Alors vous restez avec nous, on vous tient au courant des informations bien évidemment un petit peu avant 6h30. Et vous le savez, dans quelques instants on retrouvera l'horoscope de Léa Berthaud afin d'anticiper ce bon début de semaine. Au florilège, il y a toujours notre Lolo qui vous attend au stand Énergie. Vous pourrez le retrouver à partir de 9h. Allez, vous restez avec nous sur Énergie, 5h30 à La Réunion, l'heure de retrouver l'actu avec Jonathan Denisot. A tout de suite.
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2: Et avec une semaine qui démarre plutôt pas mal hein, sur l'île de La Réunion ce lundi. Et puis dans l'actu, forcément, les florilèges, bien sûr, avec Énergie et cette première semaine de vacances scolaires.
0: Un bon lundi à tout, on développe les titres ce matin. Bonjour John.
2: Ah, salut Chris, bonjour à tous. Alors profitez bien tout d'abord. Oui, la première semaine de vacances scolaires démarre ce lundi. C'est parti pour un peu plus de 2 semaines de repos bien mérité. Ça concerne plus de 200 000 élèves à La Réunion. La reprise des cours, ce sera le lundi 26 octobre. Dans ce contexte d'ailleurs de vacances scolaires, cette question que l'on se pose, à quoi faut-il s'attendre demain pour la journée de grève lancée par plusieurs syndicats de l'éducation nationale. En tout cas, ils comptent bien descendre dans la rue pour réclamer encore plus de moyens, des profs mieux remplacés et de meilleures conditions de travail. La mobilisation des lycéens, elle, risque de prendre encore un peu plus d'ampleur dans les prochains jours à suivre, bien entendu. Une autre colère tient chez la CISE cette fois, qui perturbe encore l'approvisionnement en eau dans plusieurs communes, notamment dans l'Est et dans le Sud. Ce week-end, le préfet a annoncé la réquisition de personnel pour assurer les opérations indispensables. Une cellule de suivi entre la préfecture et l'ARS a notamment été activée. Chez nous, toujours un homme recherché à Saint-Philippe, dans le Sud Sauvage. Les recherches se poursuivent pour retrouver André-Philippe Ramin. Il est porté disparu depuis plus d'une semaine après être parti pêcher en bord de mer. L'actu, c'est également ce programme de la semaine qui nous attend. Alors avec les florilèges, bien sûr, qui battent leur plein depuis ce week-end de tampons. Mais c'est aussi dans le sud que tous les regards vont être braqués cette semaine, mercredi, avec la traditionnelle remise des dossards du Grand Raid, l'événement trail le plus attendu de l'année. Plus de 8000 coureurs sont attendus sur les sentiers. Le sport et le foot, justement, et la fin de la 6e journée de Ligue 1 hier soir. Marseille a enfin gagné en championnat. L'OM est allé s'imposer 2-0 hier soir à 3. Une victoire qui donne de l'air à des Phocéens qui sortent de la zone rouge. Un peu plus tôt, Rennes était monté sur le podium après son succès 4-1 contre Auxerre. Nice a battu Strasbourg 2-1. Cette semaine, retour des Coupes d'Europe avec Lens et Lille qui jouent demain en Ligue des Champions. Le PSG, ce sera mercredi.
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0: Et en ce début de vacances, on regarde aussi ce qui se passe dans le ciel, John. Comment ça va ce matin là?
2: Eh ben, c'est une semaine qui démarre identiquement à celle de la semaine dernière, puisqu'on aura du soleil, c'est vrai, à l'ouest ce matin, un petit peu plus de grisaille par contre à l'est, mais quelques éclaircies quand même aujourd'hui après la dissipation de cette grisaille matinale. On attend une nouvelle dégradation qui va arriver par le nord-ouest et les hauteurs cet après-midi, donc soyez prudents avec là aussi quelques averses attendues sur la route en corniche ou en baie de la Possession. Le tout avec un petit peu de vent bien sûr, puisque les rafales vont frôler les 75 km/h hein, sur Saint-Pierre, sur l'étang Salé, 60 sur Sainte-Marie, dans une ambiance un petit peu plus chaude, c'est vrai, puisqu'on aura 29 degrés à la Saline-les-Bains, 23 degrés à Sillaos, 16 degrés au Maïdo cet après-midi.
0: Merci John pour ce point. 8000 coureurs, tu fais partie des 8000 coureurs?
2: Ah bah bien sûr, attends, qu'est-ce que tu crois là?
0: Ouais, mais ça j'en étais sûr, je ne te crois pas. Allez, à tout à l'heure, 6h30 John, pour se refaire une mise à jour sur tout ça.
2: À tout à l'heure.
0: Nous on continue en hit avec James Blunt, bienvenue sur toute La Réunion, bon début de vacances, profitez bien des plages, mais surtout soyez prudents sur les routes, à tout de suite.

0: On ne pourra ne pas déposer les marmailles à l'école, on pourra faire la grasse mat. Ça, c'est plutôt pas mal. En tout cas, courage pour ceux qui bossent. Dans quelques instants, le 8 au ralenti. Oui, vous aurez l'occasion de rafler vos places de ciné, ça se passera au standard 02 62 99 4000. Notez bien le numéro. Chris qui vous accompagne avec votre horoscope et Léa Berthaud à ne pas manquer, bien évidemment.
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0: Dans un monde où Léa Berthaud est là, elle n'est jamais là sans l'horoscope. Bonjour Léa Berthaud.
2: Bonjour Chris.
0: Je sais pas pourquoi, j'ai fait une bande-annonce de film.
2: Je sais pas non plus.
0: Ouais, allez les béliers.
2: Attaquez la semaine avec un enthousiasme débordant.
0: Je me sens seul. Les taureaux.
2: Votre sérieux professionnel est grandement reconnu.
0: Les gémeaux.
2: Vous serez communicant aujourd'hui.
0: Super les cancers.
2: Gardez confiance.
0: Les lions.
2: Vous aurez de l'assurance.
0: Les vierges.
2: Une précision remarquable évite toute erreur.
0: Les balances.
2: Trouvez un accord parfait dans vos négociations.
0: Les scorpions.
2: Votre force de conviction emporte l'adhésion.
0: Et les sagittaires.
2: Un projet prometteur démarre sous de bons auspices.
0: Capricorne.
2: Votre travail garantit votre sécurité.
0: Les Verseaux.
2: Innover.
0: Et pour finir, les poissons.
2: Fiez-vous à votre première impression.
0: Oui, ma première impression, c'est celle que je vais faire à l'imprimante. Là, on parle de ça quand on parle d'impression, non?
2: Ouais, balance-les.
0: Ok, merci Léa.
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1: Bienvenue à toutes dans le morning d'énergie, bon début de vacances. Et pour ceux qui bossent, vous êtes avec moi ici, ceux qui sont déjà sur la route et ceux qui veulent rafler des cadeaux, eh bien ça se passe ici dans le morning d'énergie. C'est l'heure du hit au ralenti, un tube que vous connaissez, joué beaucoup plus lentement. C'est à vous de trouver l'artiste et le titre ce matin. Et je vous emmène voir du Cobu dans les salles obscures. Et même si ça ne l'est pas sûr là, bah appel à nous, ça va être sympa. 02 62 99 4000, voici l'extrait du jour.

chante jamais sans ses lunettes noires. Est-ce que vous avez reconnu l'artiste ? Il faudra bien évidemment être les premiers ou les premières au standard. Bien évidemment 02 62 99 4000. Je vous attends juste ici.

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1: Une semaine qui démarre plutôt pas mal sur l'île de La Réunion ce lundi, avec quand même quelques petits nuages à l'est et beaucoup plus de vent. Dans l'actualité forcément, le coup d'envoi des vacances scolaires depuis samedi, la journée de grève prévue demain dans l'éducation nationale, et puis l'OM qui retrouve la victoire en Ligue 1 de football. Voilà pour l'actu, bon réveil, bon début de journée, bon début de semaine avec Chris dans le 5-9 sur Énergie.

0: comment se passe ce début de vacances? Bon, c'est encore que le début de la matinée, hein, et on continue ensemble sur Énergie. Merci de nous avoir choisis.
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0: Et vous êtes avec nous pour démarrer cette nouvelle heure du morning et surtout pour venir rafler vos cadeaux. Je le rappelle que ça se passe ici, le hit au ralenti qui continue de tourner, les amis. Aurez-vous le titre ou l'artiste? On va le savoir dans quelques instants. Je vous emmène voir Ducobu. Je le rappelle, pour ce début de vacances, c'est plutôt pas mal. Allez, on écoute l'extrait à vos téléphones. 02 62 99 4000 si vous avez la bonne réponse.

Alors, est-ce que vous avez reconnu l'artiste ou le titre? Attention, je remets l'extrait. N'oubliez pas, vos places pour Ducobus sont à rafler ce matin. 02 62 99 4000. Voici la deuxième écoute.

0: On souhaite une bonne fête aux Séraphins ce matin. Vous êtes toujours sur Énergie Réunion. Dans quelques instants, le tirage au sort final de l'iPhone 18 Pro. On l'attend avec impatience, mais avant ça, direction le standard.
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0: Donnez-moi un K, donnez-moi un A, donnez-moi un R et Rine. Bonjour, bonjour Karine, ça va ?
2: Bonjour. Oui, bonjour, ça va.
0: Oui, alors t'es sur la route, tu es du côté de la plaine des palmistes, Karine.
2: Oui, c'est ça.
0: Bon, ça va bien ce matin ?
2: Très bien.
0: Bon, ma question c'est qu'est-ce que tu fais sur la route à cette heure-ci ? Il est beaucoup trop tôt, Karine.
2: Oui, je vais travailler.
0: Ah bah oui, bien évidemment, il faut travailler, parce que même si certains sont en vacances, nous on bosse, Karine.
2: Tout à fait.
0: On est dans le même bateau. Karine, tu m'as appelé ce matin pour pouvoir peut-être rafler tes places pour du cobu. On est d'accord.
2: Oui, oui, c'est ça.
0: Mais arriveras-tu à trouver l'extrait ? On va le savoir dans quelques instants. Karine, est-ce que tu es prête ?
2: Oui, je suis prête.
0: C'est parti, on écoute l'extrait.
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0: Karine, je coupe l'extrait. Est-ce que tu as reconnu ?
2: Ah ben, c'est Bella.
0: Oui. Eh ben, écoute, écoute, si c'est dit comme ça. Moi, j'ai envie de te dire, tu peux repartir avec tes places de ciné ce matin.
2: Parfait, super.
0: Bravo. Bon, tu vas aller avec qui au Cinoche ?
2: Ce sera pour ma fille, qui est en vacances.
0: Oui, donc, j'imagine. Voilà. Oh là là, les marmailles en vacances, là, je les en veux tellement, Karine. Je te jure, je vais pleurer. Je vais pleurer de bon matin, là, je suis pas bien. Mais alors, du coup, donc tu te lèves pour aller bosser. Donc finalement, toi, ça change pas grand-chose de la rentrée. Normalement, tu vas déposer les marmailles. Là, bon, tu vas quand même bosser, quoi.
2: Tout à fait.
0: Bon, t'as prévu faire le grand raid, là, cette année, Karine ?
2: Non, c'est pas pour moi ça.
0: Ouais, depuis le canapé, on fera le grand raid tous les deux, d'accord ? C'est bon ?
2: Tout à fait, oui, c'est ça.
0: Bon, Karine, en tout cas, je te souhaite de passer un bon lundi. Et puis, bien évidemment, Karine, avant de partir, quelle est la radio qui t'envoie au ciné ce matin, s'il te plaît ?
2: Énergie, voyons !
0: Oui, vous en doutiez, n'en doutez plus, c'est bien évidemment Énergie. Tout de suite, votre météo des routes. À toute, Karine, je te fais des bisous. Bye bye.
2: Merci.
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4: Bonjour à toutes, bonjour à tous. Le CRGT vous informe que sur la RD48, route de Salazie, partie comprise entre la ruelle Janac et la ruelle Bradsonge, il y aura des travaux d'enrobés aujourd'hui et un alternat sera effectué de 20h à 4h. Et puis on termine sur la RD5, route de la Grande Fontaine à Saint-Paul, dans le cadre des travaux de remise en état de l'ouvrage d'art. La circulation sera interdite dans le sens montant entre la chaussée royale et le carrefour avec le chemin Tour des Roches aujourd'hui. Et une déviation sera mise en place par la RN1A Chaussée Royale, la RD6 et le chemin Ravine-Bernica. Avec tout ça, patience, prudence et redoublez de vigilance au volant.
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0: Oui, je suis avec vous, auprès de vous, sur la route, pendant ces vacances. Si vous êtes dans le canap, vous avez rien de prévu, eh bien vous restez connecté avec moi dans le Morning d'Énergie. On va regarder ce qui se passe sur les routes.
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0: On redémarre la semaine sur les routes réunionnaises ce matin. Alors attention, hein, la pluie s'invite dans l'est en direction de Saint-Denis. Les chaussées qui peuvent être glissantes par endroits, prudence si vous prenez la route. Et pensez bien évidemment à adapter votre vitesse. Gardez vos distances de sécurité. Dans l'ouest, petit ralentissement avant la route d'Igue en direction du port. Et puis dans le sud, Saint-Coisse également vers Saint-Pierre. On est à la fin de la déviation de Grand-Bois. Allez, on reste ensemble sur Énergie. Dans quelques instants, nous irons tirer au sort le finaliste pour l'iPhone 18 Pro. Vous restez connectés, bien évidemment. 6h30, il est l'heure de retrouver l'actu avec Jonathan Delizo, bien sûr. A tout de suite.
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2: Une semaine qui démarre plutôt pas mal sur l'île de La Réunion ce lundi, avec quand même quelques petits nuages à l'est et beaucoup plus de vent. Alors tout d'abord, profitez bien. Et oui, la première semaine des vacances scolaires démarre aujourd'hui. C'est parti pour un peu moins de 2 semaines maintenant de repos bien mérité pour plus de 200 000 élèves à La Réunion. La reprise des cours, ce sera ensuite le lundi 26 octobre. Dans ce contexte de vacances scolaires, tiens, cette question que l'on se pose, à quoi faut-il s'attendre demain pour la journée de grève lancée par plusieurs syndicats de l'éducation nationale? En tout cas, ils comptent bien descendre dans la rue pour réclamer encore plus de moyens, des profs mieux remplacés et de meilleures conditions de travail. La mobilisation des lycéens, elle, risque de prendre encore un peu plus d'ampleur dans les prochains jours à suivre, bien entendu. Une autre colère tient chez la CISE, cette fois, qui perturbe encore l'approvisionnement en eau dans plusieurs communes, notamment dans l'Est et dans le Sud. Ce week-end, le préfet a annoncé la réquisition de personnel pour assurer les opérations indispensables. Une cellule de suivi entre la préfecture et l'ARS a notamment été activée. Chez nous toujours, un homme recherché à Saint-Philippe, dans le Sud Sauvage. Les recherches se poursuivent pour retrouver André-Philippe Ramin. Il est porté disparu depuis plus d'une semaine après être parti pêcher en bord de mer. L'actu, c'est également ce programme de la semaine qui nous attend. Alors avec les florilèges, bien sûr, qui battent leur plein depuis ce week-end de tampon. Mais c'est aussi dans le Sud que tous les regards vont être braqués cette semaine, mercredi, avec la traditionnelle remise des dossards du Grand Raid, l'événement trail le plus attendu de l'année. Plus de 8000 coureurs sont attendus sur les sentiers. Le sport et le foot justement, et la fin de la 6e journée de Ligue 1 hier soir. Marseille a enfin gagné en championnat. L'OM est allé s'imposer 2-0 hier soir à 3. Une victoire qui donne de l'air à des Phocéens qui sortent de la zone rouge. Un peu plus tôt, Rennes était monté sur le podium après son succès 4-1 contre Auxerre. Nice a battu Strasbourg 2-1. Cette semaine, retour des Coupes d'Europe avec Lens et Lille qui jouent demain en Ligue des Champions. Le PSG, ce sera mercredi.
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2: Du soleil, c'est vrai, à l'ouest ce matin. Un petit peu plus de grisaille, par contre, à l'est. Mais quelques éclaircies quand même aujourd'hui après la dissipation de cette grisaille matinale. On attend une nouvelle dégradation qui va arriver par le nord-ouest et les hauteurs cet après-midi. Donc soyez prudents, avec là aussi quelques averses attendues sur la route en Corniche ou en baie de la Possession, dans une ambiance un petit peu plus chaude, c'est vrai, puisqu'on aura 29 degrés à la Saline-les-Bains, 23 degrés à Sillaos, 16 degrés au Maïdo cet après-midi.

0: Allez, on garde le smile pour ce début de la semaine. Nous sommes le lundi 12 octobre sur Énergie. J'espère que vous avez la forme, tout le monde. Dans 10 minutes, on ira retrouver le participant, puisque un seul d'entre vous repartira avec cet iPhone 18 Pro. Alors, on ne sait pas, peut-être qu'il le gagnera, peut-être pas. On le verra dans un instant. Mais avant ça, l'horoscope de Léa Berthaud à ne pas manquer en ce lundi. Bienvenue à toutes.
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0: Dans un monde où Léa Berthaud est là, elle n'est jamais là sans l'horoscope. Bonjour Léa Berthaud.
2: Bonjour Chris.
0: Je sais pas pourquoi, j'ai fait une bande-annonce de film.
2: Je sais pas non plus.
0: Ouais, allez les béliers.
2: Attaquez la semaine avec un enthousiasme débordant.
0: Je me sens seul. Les taureaux.
2: Votre sérieux professionnel est grandement reconnu.
0: Les gémeaux.
2: Vous serez communicant aujourd'hui.
0: Super les cancers.
2: Gardez confiance.
0: Les lions.
2: Vous aurez de l'assurance.
0: Les vierges.
2: Une précision remarquable évite toute erreur.
0: Les balances.
2: Trouvez un accord parfait dans vos négociations.
0: Les scorpions.
2: Votre force de conviction emporte l'adhésion.
0: Et les sagittaires.
2: Un projet prometteur démarre sous de bons auspices.
0: Capricorne.
2: Votre travail garantit votre sécurité.
0: Les Verseaux.
2: Innover.
0: Et pour finir, les poissons.
2: Fiez-vous à votre première impression.
0: Oui, ma première impression, c'est celle que je vais faire à l'imprimante. Là, on parle de ça hein, quand on parle d'impression, non?
2: Ouais, balance-les.
0: Ok, merci Léa.
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0: Bienvenue si vous nous rejoignez sur Énergie Réunion. Ce matin, on redémarre la semaine ensemble. Bon, je crois qu'on a assez patienté longtemps. On arrête de faire durer le suspense. Cette fois, il est devant moi, l'iPhone 18 Pro. Est-ce qu'on aura un gagnant ce matin? On va le savoir tout de suite.
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0: D'ailleurs, merci à tous de nous avoir choisis pour ce lundi 12 octobre. C'est Stéphanie qui est avec nous ce matin, qui a envoyé tel par SMS au 70-80. Stéphanie, bonjour, comment il est?
2: Bonjour, ça va et toi?
0: Bah écoute, ça va super. Stéphanie, tu as patienté, oui. Hein, tu as envoyé le SMS. Qu'est-ce qu'on a patienté, Stéphanie, hein? C'était long, n'est-ce pas?
2: Oui, il faut, les bonnes choses se méritent.
0: Les bonnes choses se méritent, Stéphanie. On retiendra cette phrase ce matin. Attention, Stéphanie, je lance la musique suspense. Stéphanie, tu as quoi comme téléphone en ce moment?
2: Un Samsung.
0: Ah, d'accord, très bien. Donc, aujourd'hui, Stéphanie, on est ensemble dans le Morning d'Énergie, on est en direct. Il est 6h50 à La Réunion. Stéphanie, j'ai un problème, moi, ce matin. Tu sais pourquoi?
2: Qu'est-ce qu'il y a?
0: Eh ben, en fait, il va falloir que tu changes de coque de téléphone, il va falloir que tu transfères tous tes contacts. Tu sais pourquoi?
2: Je ne sais pas.
0: Eh bien, Stéphanie, tu repars avec ton iPhone 18! C'est gagné, Stéphanie, c'est pour toi. Ça y est.
2: Ah, je suis trop content.
0: Stéphanie, il est gagné. Il ne sera plus en face de moi. Il est pour toi, l'iPhone 18 Pro ce matin.
2: Ah, oh, je suis trop content, c'est trop facile.
0: Une réaction à chaud, Stéphanie. Dis-nous un petit peu là. Je sais que c'est de bon matin comme ça, mais dis-nous un petit peu là ce que tu ressens.
2: Oula, depuis tout à l'heure tu m'as appelé, mon cœur palpite à 100 à l'heure, je suis devenue ça, mais vraiment trop contente.
0: Ouais, ouais, alors ça valait le coup de que je te réveille ce matin, Stéphanie, quand même.
2: Ah oui, oui, non, mais t'inquiète pas, je m'étais réveillée pour mettre une sonnerie pour pas rater l'appel.
0: Et ben voilà, Stéphanie, en tout cas, félicitations. Tu repars avec cet iPhone 18 Pro pour toi, voilà.
2: Franchement, c'est un très beau cadeau que je vais offrir à ma fille. Et oh là, elle est à côté de moi, elle s'est réveillée et tout, pour écouter.
0: C'est vrai. Alors, comment elle s'appelle, ta fille?
2: Elle s'appelle Mélodie.
0: Mélodie, tu es avec nous là? T'es à côté de maman?
3: Oui.
0: Mélodie, comment il est? Ça va?
3: Oui, ça va et toi?
0: Et là où ça frime? Elle avec les camarades, hein?
3: Ah oui.
0: Bon, et ben en tout cas, félicitations à vous, Stéphanie, Mélodie. Je vous fais de gros bisous. Félicitations encore pour cet iPhone 18 Pro. Voilà.
2: Ben, merci beaucoup à la Radio Énergie.
0: Ben, mais y a pas de problème. Hey, Stéphanie.
2: Oui.
0: Mélodie plutôt. Mélodie.
3: Oui.
0: Tu vas me prêter le téléphone, hein, quand même. Une semaine sur deux.
3: Oui.
0: Comme convenu. Ah, on a signé un contrat, oublie pas.
3: Oui.
0: Profite en tout cas de cet iPhone. Les filles, je vous fais de gros bisous et bien évidemment, quel est

0: Voilà comment on se réveille le lundi matin sur Énergie avec le smile et surtout avec Michael Jackson, The Way You Make Me Feel. Allez-vous rester avec nous dans une vingtaine de minutes maintenant, le 8 au ralenti qui sera de retour, puisque vos places pour Ducobus sont toujours à gagner ce matin. Entre 5h et 9h, vous restez branchés les amis, on marque une courte pause.
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1: Une semaine qui démarre plutôt pas mal sur l'île de La Réunion ce lundi, avec quand même quelques petits nuages à l'est et beaucoup plus de vent. Dans l'actualité, forcément, le coup d'envoi des vacances scolaires depuis samedi, la journée de grève prévue demain dans l'éducation nationale, et puis l'OM qui retrouve la victoire en Ligue 1 de football. Voilà pour l'actu, bon réveil, bon début de journée, bon début de semaine avec Chris dans le 5-9 sur Énergie.

0: Burna Boy pour votre réveil ce matin sur Énergie Réunion. Vos cadeaux continuent de tomber, ce n'est pas terminé. Prépare Azote au standard, téléphone en main, tout le monde.
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0: Bon timing, si vous venez d'arriver dans le morning d'Énergie, il est 7h10 à La Réunion et c'est l'heure de jouer tous ensemble. C'est la deuxième manche du 8 au ralenti. Votre mission ce matin, avoir le smile dans un premier temps et deuxième temps, essayer de trouver l'artiste ou le titre de ce blind test version slow motion. On balance l'extrait. Attention, on va dans vos souvenirs ce matin. Alors si vous avez la bonne réponse, le 02 62 99 4000, le standard est ouvert.

Avez-vous reconnu cette voix iconique, cette légende de la musique? 02 62 99 4000, vos places pour Ducobus sont d'ores et déjà disponibles, bien évidemment au standard. C'est parti, je remets.

Appelez aussi le roi de la pop, 02 62 99 4000. Ça se passe immédiatement au standard si vous voulez aller dans les salles obscures ce week-end. Eh bien, vous essayez de trouver l'artiste ou le titre. 02 62 99 4000. Nous, on revient avec Huguel. C'est tout de suite sur Énergie. Bougez pas.

0: Allez, come on, pour ce lundi 12 octobre, c'est le moment de jouer au standard. Le 8 au ralenti continue de tourner et il continuera de tourner tant qu'une bonne réponse ne sera pas trouvée. Ça se passe maintenant au standard.
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0: Dans un instant, le retour de l'actu sur Énergie. Mais avant ça, la deuxième manche du 8 au ralenti. L'extrait n'a toujours pas été trouvé depuis tout à l'heure. C'est pas grave. Ici, on change d'extrait si on ne le trouve pas. On met un peu plus facile et surtout, on donne des indices. On joue ce matin tous ensemble et vous devez trouver le titre ou l'artiste de l'extrait que je vais vous passer dans quelques instants. Si vous avez la bonne réponse, eh bien, vous repartez voir Jukobu dans les salles obscures. C'est cette semaine qu'on vous fait gagner ces places. Alors, bien évidemment, 0260 62 99 4000, m'y attend d'azote. Tout de suite, l'extrait du 8 au ralenti. Une chanson qui a d'ailleurs été chantée au concours Énergie Talent. Ça, c'était une dinguerie. On félicite encore cette participante. Est-ce que vous avez la bonne réponse? 02 62 99 4000. Les plus rapides repartiront avec leur place de ciné. Bien évidemment, deuxième écoute.

0: Allez, si ça n'a la bonne réponse, n'attendez plus. 02 62 99 4000. Ça se passe maintenant au standard d'énergie. 02 62 99 4000. Allez, 7h20 à La Réunion. Il est temps de marquer une courte pause. 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

0: Votre morning d'énergie continue. Dans quelques instants, on rejouera ensemble le bruit d'une affaire qui arrive. Mais avant ça, un point sur vos routes. Bon début de vacances de toutes.
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0: On fait le point sur ce qui se passe ce matin. Quelques ralentissements sur les routes de Lille, dans l'Est, notamment avec cet accident signalé à l'échangeur de Petit Bazar. On est sur la bretelle d'insertion en direction du Nord. Prudence dans le secteur. Et puis ça bouchonne également de Ravine des Chèvres jusqu'au Verger à Sainte-Marie. Dans l'Ouest, on a ce même scénario avec un ralentissement au niveau du viaduc Bernica jusqu'à Savannah. Dans le Sud, la circulation est compliquée également vers Saint-Pierre à la fin de la déviation de Grand-Bois. Restez prudents. Nous, on continue ensemble avec bien évidemment les meilleurs rythmes. Manon Lisa, Teddy Swift. C'est ce qui se prépare, mais avant ça, vous le savez, tout ce qui se passe dans le monde, c'est avec Jonathan Denisot. Il est 7h30 à La Réunion. Bienvenue à toutes.
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2: Une semaine qui démarre plutôt pas mal sur l'île de La Réunion ce lundi, avec quand même quelques petits nuages à l'est et beaucoup plus de vent. Alors tout d'abord, profitez bien. Et oui, la première semaine des vacances scolaires démarre aujourd'hui. C'est parti pour un peu moins de deux semaines maintenant de repos bien mérité pour plus de 200 000 élèves à La Réunion. La reprise des cours, ce sera ensuite le lundi 26 octobre. Dans ce contexte de vacances scolaires, tiens, cette question que l'on se pose, à quoi faut-il s'attendre demain pour la journée de grève lancée par plusieurs syndicats de l'éducation nationale? En tout cas, ils comptent bien descendre dans la rue pour réclamer encore plus de moyens, des profs mieux remplacés et de meilleures conditions de travail. La mobilisation des lycéens, elle, risque de prendre encore un peu plus d'ampleur dans les prochains jours à suivre, bien entendu. Une autre colère tient chez la CISE, cette fois, qui perturbe encore l'approvisionnement en eau dans plusieurs communes, notamment dans l'Est et dans le Sud. Ce week-end, le préfet a annoncé la réquisition de personnel pour assurer les opérations indispensables. Une cellule de suivi entre la préfecture et l'ARS a notamment été activée. L'actu, c'est également ce programme de la semaine qui nous attend. Alors avec les florilèges, bien sûr, qui battent leur plein depuis ce week-end de tampons. Mais c'est aussi dans le sud que tous les regards vont être braqués cette semaine. Mercredi avec la traditionnelle remise des dossards du Grand Raid. L'événement trail le plus attendu de l'année. Plus de 8000 coureurs sont attendus sur les sentiers.
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2: Du soleil, c'est vrai, à l'ouest ce matin. Un petit peu plus de grisaille, par contre, à l'est. Mais quelques éclaircies quand même aujourd'hui, après la dissipation de cette grisaille matinale. On attend une nouvelle dégradation qui va arriver par le nord-ouest et les hauteurs cet après-midi. Donc soyez prudents avec là aussi quelques averses attendues sur la route en Corniche ou en baie de la Possession, dans une ambiance un petit peu plus chaude, c'est vrai, puisqu'on aura 29 degrés à la Saline-les-Bains, 23 degrés à Sillaos, 16 degrés au Maïdo cet après-midi.
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2: Le foot justement et la fin de la sixième journée de Ligue 1 hier soir. Marseille a enfin gagné en championnat. L'OM est allé s'imposer 2-0 hier soir à 3. Une victoire qui donne de l'air à des Phocéens qui sortent de la zone rouge. Un peu plus tôt, Rennes était monté sur le podium après son succès 4-1 contre Auxerre. Nice a battu Strasbourg 2-1. Cette semaine, retour des Coupes d'Europe avec Lens et Lille qui jouent demain en Ligue des Champions. Le PSG, ce sera mercredi. En Formule 1, c'est une première pour lui, Max Verstappen a remporté le Grand Prix de Singapour hier. Le pilote sur Red Bull devance le monégasque Charles Leclerc sur Ferrari et le leader au championnat du monde, Kimi Antonelli sur Mercedes. Les tricolores Isaac Hadjar et Pierre Gasly terminent 10e et 11e. Sinon, en MotoGP, l'Italien Marco Bezzecchi a remporté dimanche le Grand Prix d'Indonésie. Le Français Fabio Quartararo termine dans le top 10. Un mot du top 14 de rugby aussi pour vous dire que Toulouse est un solide leader. Les Rouges et Noirs ont battu Bayonne 45 à 34 hier soir avec un très beau match de la charnière des Bleus, Antoine Dupont et Romain Tamac.
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0: La recette du réveil, ça se passe dans le morning d'énergie. Vos cadeaux sont de retour dans 10 minutes. Prépare Azote pour le bruit d'une affaire, bien évidemment. Allez, l'horoscope de Léa Berthaud, c'est tout de suite sur Énergie.
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2: Dans un monde où Léa Berthaud est là, elle n'est jamais là sans l'horoscope. Bonjour Léa Berthaud.
3: Bonjour Chris.
2: Je sais pas pourquoi, j'ai fait une bande-annonce de film.
3: Je sais pas non plus.
2: Ouais, allez les béliers.
3: Attaquez la semaine avec un enthousiasme débordant.
2: Je me sens seul. Les taureaux.
3: Votre sérieux professionnel est grandement reconnu.
2: Les gémeaux.
3: Vous serez communicant aujourd'hui.
2: Super les cancers.
3: Gardez confiance.
2: Les lions.
3: Vous aurez de l'assurance.
2: Les vierges.
3: Une précision remarquable évite toute erreur.
2: Les balances.
3: Trouvez un accord parfait dans vos négociations.
2: Les scorpions.
3: Votre force de conviction emporte l'adhésion.
2: Et les sagittaires.
3: Un projet prometteur démarre sous de bons auspices.
2: Capricorne.
3: Votre travail garantit votre sécurité.
2: Les Verseaux.
3: Innover.
2: Et pour finir, les poissons.
3: Fiez-vous à votre première impression.
2: Oui, ma première impression, c'est celle que je vais faire à l'imprimante. Là, on parle de ça hein, quand on parle d'impression, non?
3: Ouais, balance-les.
2: Ok, merci Léa.
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1: Oui, vous restez avec nous dans le morning d'énergie. Des cadeaux sont à rafler ce matin dans le bruit d'une affaire. Un son, rien d'autre, pas d'image, pas d'indice, juste vos oreilles ce matin. Eh bien, vous savez quoi, je l'ai fait écouter à l'équipe. Trois réponses différentes. Allez, c'est le bruit d'une affaire. Concentrez-vous, téléphone en main, 02 62 99 4000. Si vous avez la bonne réponse, comme d'habitude, je vous envoie voir Ducobé au cinéma cette semaine. Alors, voici le bruit d'une affaire. Alors, qu'est-ce que peut être ce bruit? Si vous avez la bonne réponse, n'attendez plus. 02 62 99 4000. On le remet une deuxième fois. Hein. Le bruit était assez court, il faut le dire. Un bruit du quotidien qui se fait deux fois par jour. 02 62 99 4000. Je vous retrouve de l'autre côté de la pause, les amis. À tout de suite sur Énergie.
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1: Une semaine qui démarre plutôt pas mal sur l'île de La Réunion ce lundi, avec quand même quelques petits nuages à l'est et beaucoup plus de vent. Dans l'actualité forcément, le coup d'envoi des vacances scolaires depuis samedi, la journée de grève prévue demain dans l'éducation nationale, et puis l'OM qui retrouve la victoire en Ligue 1 de football. Voilà pour l'actu, bon réveil, bon début de journée, bon début de semaine avec Chris dans le 5-9 sur Énergie.

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0: Heureusement qu'il y a Chris pour vous aider à redémarrer la semaine, les gars. Hein. Comment ils les autres toutes? Est-ce que vous avez la forme? Vous avez fini le petit-déj? Vous avez fini le café? Vous êtes en mode grasse mat? En tout cas, si vous venez d'arriver sur Énergie, eh bien, votre matinée continue et de plus belle.
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0: Dans 10 minutes, le retour de l'actu sur Énergie, même dans une vingtaine de minutes. Mais avant ça, c'est Kelly qui est avec nous. Kelly!
2: Bonjour Énergie!
0: Salut Kelly, comment il est? Ça va?
2: Ça va.
0: Je chantonne un peu parce que je me prépare pour la Starac là. La prochaine édition, je ne rate rien. Je serai dans le public surtout. Pas dans les, dans les participants, mais dans le public. Bon, Kelly, comment ça va ce matin? Tu redémarres bien la semaine?
2: Oui, on part bosser là.
0: Tu pars bosser, d'accord. Et tu finis à quelle heure aujourd'hui, Kelly?
2: En début d'après-midi, normalement.
0: D'accord. Tu manges quoi ce midi?
2: Je ne sais pas encore.
0: Aïe, aïe, aïe. Moi, je te donne une petite idée, si tu veux. Allez, petite idée rapidement. Un petit rougail saucisse, c'est pas mal, non?
2: Oh, ça va être difficile, là.
0: Ah, d'accord. Pourquoi ce sera difficile?
2: Parce que je suis à domicile et ça va être compliqué d'aller prendre un rougail saucisse là où je suis.
0: D'accord. Alors, tu peux, bien évidemment, manger à domicile. Tu peux le faire toi-même, le rougail saucisse, Kelly. Je comprends
2: bien,
0: pas, là.
2: Bien sûr. Mais là, pour ce matin, ça va être compliqué. Mais tu me donnes une idée pour ce soir.
0: Voilà, pour ce soir, le rougail saucisse. Sinon, j'arrive et je le fais pour toi. Il n'y a pas de problème, Kelly. Non, je ne sais pas faire de rougail saucisse. Allez, Kelly, on joue ensemble dans le Morning d'Énergie. Tu le sais, le bruit d'une affaire. Est-ce que tu es prête?
2: Oui, allez, je fais le bruit de quoi?
0: Le bruit d'une affaire. Je te fais écouter et tu dois me deviner le bruit mystère, c'est bon?
2: Ok, oui, il n'y a pas de souci.
0: Bah oui, Kelly, c'est le jeu de tous les matins quand même.
2: Bah oui, bah oui.
0: On écoute. Kelly, qu'est-ce que c'est ce affaire?
2: Bah le brossage de dents qui est primordial.
0: Eh bien évidemment, c'est la bonne réponse, ma Kelly. Tu repars avec tes deux places pour du commu, t'es contente?
2: Très contente, c'est mon fils qui sera content surtout.
0: Ah bah, c'est sûr, comment il s'appelle le fiston, on lui fait un bisou.
2: Aiden,
0: d'accord. Alors, toi Kelly, tu m'as dit pas de grand raid pour toi cette année, hein?
2: Ah non, c'est dans le canap, hein.
0: Dans le canap, le grand raid, on est ensemble, dans le canap, on regardera ça de près. Bon Kelly, en tout cas, je te souhaite de passer un bon lundi. Quelle est la radio qui t'envoie au ciné ce matin, s'il te plaît?
2: Énergie, bien sûr.
0: Bah oui, il n'y en a qu'une seule, c'est comme ça.

0: tous les pom-pom girls, les pom-pom boys qui nous écoutent et qui sont déjà sur les routes. Vous restez prudents, bien évidemment. Chris qui vous donne le smile jusqu'à 9h, bien sûr.
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0: Et on rappelle que pour ce début de vacances, vous pouvez aller vous faire plaisir en famille. Oui, si vous voulez une petite journée fleurie, eh bien vous vous rendez au Florilège au Tampon. On y est, le stand Energy est là et c'est Laurent qui vous accueille jusqu'à 17h puisqu'il y aura entre 15h et 17h le concours Energy Talent. Vous pouvez vous inscrire si vous voulez nous montrer un petit peu votre pépite, là, votre côté artiste. Eh bien, ça se passera du côté des réseaux sociaux. Vous restez bien calés avec nous. On marque une courte pause sur Energy juste après. On retrouve Moziman. Bienvenue à toutes.
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Faut que je vous raconte quelque chose sur mon couple que moi-même j'ai mis beaucoup de temps à m'avouer. Mais je pense que ça pourrait être libérateur.

0: Votre journée ne fait que commencer sur Energy Réunion. Dans un instant, le My Ticket avec Diane. Ce sera le retour de vos cadeaux. Mais avant ça, on va faire un tour du côté des routes ce matin, bien évidemment.
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0: Les conditions de circulation ce matin sur la Réunion, eh bien ça commence à pas mal bouchonner, notamment du côté du viaduc Bernica en direction de Savannah. Dans le nord, ça ralentit entre les Jacques à Sainte-Marie et le Verger. Et puis du côté de Saint-Denis, attention, la pluie est au rendez-vous, prudence sur les chaussées mouillées. Dans le sud, on a ce même scénario à la fin de la déviation de Grand-Bois. Hein, ça ralentit un peu en direction de Saint-Pierre. Ailleurs sur le réseau, ça roule plutôt bien. Soyez prudents sur la route, on reste ensemble sur Energy, votre horoscope en préparation, mais avant ça, 8h30. L'heure de retrouver l'actu et la météo. Bienvenue à toutes.
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2: Une semaine qui démarre plutôt pas mal sur l'île de la Réunion ce lundi, avec quand même quelques petits nuages à l'est et beaucoup plus de vent. Alors tout d'abord, profitez bien. Et oui, la première semaine des vacances scolaires démarre aujourd'hui. C'est parti pour un peu moins de deux semaines maintenant de repos bien mérité pour plus de 200 000 élèves à La Réunion. La reprise des cours, ce sera ensuite le lundi 26 octobre. Dans ce contexte de vacances scolaires, tiens, cette question que l'on se pose, à quoi faut-il s'attendre demain pour la journée de grève lancée par plusieurs syndicats de l'éducation nationale? En tout cas, ils comptent bien descendre dans la rue pour réclamer encore plus de moyens, des profs mieux remplacés et de meilleures conditions de travail. La mobilisation des lycéens, elle, risque de prendre encore un peu plus d'ampleur dans les prochains jours à suivre, bien entendu. Une autre colère tient chez la CISE, cette fois, qui perturbe encore l'approvisionnement en eau dans plusieurs communes, notamment dans l'Est et dans le Sud. Ce week-end, le préfet a annoncé la réquisition de personnel pour assurer les opérations indispensables. Une cellule de suivi entre la préfecture et l'ARS a notamment été activée. Chez nous toujours, un homme recherché à Saint-Philippe, dans le Sud Sauvage. Les recherches se poursuivent pour retrouver André-Philippe Ramin. Il est porté disparu depuis plus d'une semaine après être parti pêcher en bord de mer. L'actu, c'est également ce programme de la semaine qui nous attend. Alors avec les florilèges, bien sûr, qui battent leur plein depuis ce week-end de tampon. Mais c'est aussi dans le Sud que tous les regards vont être braqués cette semaine, mercredi, avec la traditionnelle remise des dossards du Grand Raid, l'événement trail le plus attendu de l'année. Plus de 8000 coureurs sont attendus sur les sentiers. Le sport et le foot justement, et la fin de la 6e journée de Ligue 1 hier soir, Marseille a enfin gagné en championnat. L'OM est allé s'imposer 2-0 hier soir à 3, une victoire qui donne de l'air à des Phocéens qui sortent de la zone rouge. Un peu plus tôt, Rennes était monté sur le podium après son succès 4-1 contre Auxerre. Nice a battu Strasbourg 2-1. Cette semaine, retour des Coupes d'Europe avec Lens et Lille qui jouent demain en Ligue des Champions. Le PSG, ce sera mercredi.
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2: Du soleil, c'est vrai, à l'ouest ce matin. Un petit peu plus de grisaille, par contre, à l'est. Mais quelques éclaircies quand même aujourd'hui, après la dissipation de cette grisaille matinale. On attend une nouvelle dégradation qui va arriver par le nord-ouest et les hauteurs cet après-midi. Donc soyez prudents, avec là aussi quelques averses attendues sur la route en Corniche ou en baie de la Possession. Le tout avec un petit peu de vent, bien sûr, puisque les rafales vont frôler les 75 km. Heure sur Saint-Pierre, sur l'étang salé, 60 sur Sainte-Marie, dans une ambiance un petit peu plus chaude, c'est vrai, puisqu'on aura 29 degrés à la Saline-les-Bains, 23 degrés à Sillaos, 16 degrés au Maïdo cet après-midi.

0: Oh, Yami Kanto, pour vos souvenirs sur Énergie, vous savez quoi? Pour profiter de ce début de vacances, est-ce qu'on se remettrait pas un petit coup de hit au ralenti? Allez, c'est le retour de vos cadeaux sur Énergie, c'est maintenant avant de retrouver le My Ticket.
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0: Oui, bien évidemment, 8h40 sur Énergie avant de retrouver notre horoscope. J'ai envie de vous faire jouer ce matin. Deux places pour Ducobu que je vous offre. Mais avant ça, il va falloir retrouver le titre ou l'artiste de cet extrait. Azote téléphone 02 62 99 4000. M'y attend Azote, écoutez.
2: Voyage, voyage.
0: Je pense bien sûr à tous ceux qui ont fait des petits karaokés ce week-end. Si vous avez l'artiste ou le titre, Zoti appelle à nous, 02 62 99 4000. Attention, je remets l'extrait pour une dernière fois.
2: Voyage, voyage.
0: J'ai envie de vous dire, la réponse est dans le refrain. Allez, si vous l'avez, 02 62 99 4000, nous on retrouve votre horoscope. Soyez vite au standard.
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3: Dans un monde où Léa Berthaud est là, elle n'est jamais là sans l'horoscope. Bonjour Léa Berthaud.
4: Bonjour Chris.
3: Je ne sais pas pourquoi, j'ai fait une bande-annonce de film.
4: Ouais, je ne sais pas non plus.
3: Ouais, allez, les béliers.
4: Attaquez la semaine avec un enthousiasme débordant.
3: Je me sens seul. Les taureaux.
4: Votre sérieux professionnel est grandement reconnu.
3: Les gémeaux.
4: Vous serez communicant aujourd'hui.
3: Super les cancers.
4: Gardez confiance.
3: Les lions.
4: Vous aurez de l'assurance.
3: Les vierges.
4: Une précision remarquable évite toute erreur.
3: Les balances.
4: Trouvez un accord parfait dans vos négociations.
3: Les scorpions.
4: Votre force de conviction emporte l'adhésion.
3: Et les sagittaires.
4: Un projet prometteur démarre sous de bons auspices.
3: Capricorne.
4: Votre travail garantit votre sécurité.
3: Les Verseaux.
4: Innover.
3: Et pour finir, bah, les poissons.
4: Fiez-vous à votre première impression.
3: Oui, ben, ma première impression, c'est celle que je vais faire à l'imprimante. Là, je vais... On parle de ça hein, quand on parle d'impression, non?
4: Ouais, ben balance les.
3: Ok, merci Léa.
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0: Avant de se quitter les amis, on a encore pas mal de choses à voir et notamment notre Valérie qui nous attend au standard. C'est parti.
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0: Valérie qui est du côté de Saint-Denis ce matin, qui fait une petite balade et qui dépose son marmaille. Comment il est Valérie, ça va?
2: Oui, ça va, merci.
0: Valérie, c'est pas une injustice ça quand même, obligé de se lever tôt même pendant les vacances.
2: Ah bah oui,
0: bah
2: c'est comme ça.
0: Ah oui, bah écoute, il faut quand même que les enfants fassent quelque chose à côté de l'école.
2: Oui.
0: Parce qu'on peut pas, franchement les enfants de nos jours, moi je trouve que c'est quand même pas mal parce qu'à côté de l'école on peut faire du sport, on peut faire du théâtre, il y a énormément d'activités à faire. Et toi, ça te tenait à cœur ou c'est vraiment ton fils qui t'a dit « moi je veux faire ça à côté maman »
2: Non, bah c'est bien, ça évite les écrans, c'est bon pour le moral et pour le
0: ouais,
2: corps.
0: Ouais.
2: Donc non, il faut faire du sport.
0: Et bah c'est vrai que c'est très bien parce que nous à l'époque, bah tu sais quand il y avait pas trop cet essor, on va dire, d'internet, des réseaux et tout ça, bah on était obligé de faire des trucs à côté quoi, tu vois.
2: Ouais.
0: Sinon on s'ennuyait quoi. Heureusement il y avait un jardin à la case pour faire pour jouer dans le jardin. Bon Valérie, est-ce que t'es prête pour le Hit au ralenti? C'est le dernier de ce matin.
2: Oui, ça va.
0: Allez, on est parti.
3: Voyage, voyage.
0: Elle en fait des voyages, Valérie, là, hein, du côté de Saint-Denis. Alors, tu as la bonne réponse, Valérie?
2: Oui, bah, c'est Voyage, Voyage de Désirless.
0: Oui, exactement, c'est la bonne réponse, ma Valérie. Et d'ailleurs, tu sais, ça me fait penser à une chanson quand je suis avec toi. Tu sais quelle est la chanson à laquelle ça me fait penser? Je pense que tu connais.
2: Non.
0: Mais c'est celle-là. Bah oui, il aurait fallu que je la ressorte, hein, hyper original, le gars. Bon, en tout cas, Valérie, tu remportes tes places de ciné, t'es contente?
2: Oui, super, merci.
0: Bah écoute, c'est avec grand plaisir. Et puis avant de se quitter, tu vas me crier bien évidemment très très fort le nom de la radio qui t'envoie, sinon je suis en a qu'une seule, ma Valérie.
2: Bah c'est Énergie.
0: Bah effectivement, bien sûr que oui.

0: Et oui, le Morning d'Énergie, c'est déjà terminé pour aujourd'hui, mais il y a une longue semaine qui nous attend, les amis.
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0: Et à partir de 9h, tapante, vous recevrez bien évidemment Diane dans le My Ticket de 9h-13h pour vous faire affluer encore plein de cadeaux dans le morning. Alors vous restez connectés. On sera aussi en direct des Florilèges, puisqu'il y a Laurent qui est prêt et qui nous attend depuis là-bas. Il sera là aussi au concours de Énergie Talent auquel vous pouvez participer. Vous pouvez le faire via les réseaux sociaux, bien évidemment, sur le WhatsApp d'Énergie. On vous répond et on vous explique le principe. En tout cas, les amis, demain on revient avec le Hit au ralenti, le bruit d'une affaire. Bon début de vacances de toutes. Bisous, c'était Chris avec vous.
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1: Très bien dit, ça la grosse voix encore. Bienvenue à vous, toujours donc pour ce début de semaine. On retrouvera Laurent d'ici peu, donc du côté des florilèges, bien sûr, pas mal de choses à se dire. Qui dit ma ticket dit qu'à chaque fin d'heure d'émission, donc vous composez le 02-62-99-4000 pour rafler donc vos places de cinéma pour le tout dernier du Cobu, ne serait-ce que vos menus pour deux chez Fresh Burritos. On en reparlera. On retrouvera aussi John pour un point sur l'actualité ainsi que la météo du jour à la demi-heure. Mais bon, pour le moment, en termes de hit, elle est 4 ça, ne serait-ce que la dernière nouveauté de Tiakola, c'est ce qui arrive. Encore bienvenue à vous.
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0: encore bienvenue dans ce My Ticket. Juste avant de repartir auprès d'Elite avec Robbie Williams, ne serait-ce qu'un très bon souvenir.
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0: Alors, en termes de trafic, des ralentissements à prévoir depuis Bourbier en direction du giratoire des Plaines. Sinon, ça bouchonne pas mal aussi dans les deux sens de circulation dans l'ouest, entre Sacré-Cœur et Savannah. Attention de ce côté. Et Boulevard Banks impacté aussi en direction du sud, enfin impacté côté sud. Et pour terminer, le Lancaster, pas mal de ralentis, notamment en direction de l'ouest, depuis le barrage Schwab, Boulevard Sud aussi impacté, notamment en direction ouest dans l'immédiat. Je vous tiens au courant si jamais il y a du nouveau d'ici la vigilance et prudence à l'écoute d'Énergie Réunion. Nous sommes le 12 octobre, 9h30.
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2: Et avec une journée plutôt changeante, hésitante, côté météo sur l'île de La Réunion ce lundi. Et puis dans l'actu, forcément, le coup d'envoi des vacances scolaires.
0: Salut John.
2: Et salut Diane, bonjour à tous. Alors oui, profitez bien tout d'abord. La première semaine de vacances, c'est en ce moment La Réunion. Et c'est parti pour un peu moins de deux semaines de repos bien mérité pour nos marmailles. La reprise des cours, ce sera ensuite le lundi 26 octobre. Dans ce contexte d'ailleurs de vacances scolaires, cette question que l'on se pose, à quoi faut-il s'attendre demain pour la journée de grève lancée par plusieurs syndicats de l'éducation nationale? Est-ce qu'il y aura du monde dans la rue? En tout cas, il compte bien réclamer plus de moyens et de meilleures conditions de travail. Pendant ce temps-là, tiens, nouvelle réunion, syndicat, gouvernement. Aujourd'hui, dans l'Hexagone, la mobilisation lycéenne va se poursuivre au début d'une semaine qui s'annonce encore très chargée là-bas. Des blocages sont ainsi programmés et, on l'a dit, des manifs organisés partout en France demain. On l'oublie souvent, mais les soignants regardent de très près l'actualité aussi. Oui, des manifs, une essence chère, des vacances, ce sont autant de donneurs en moins dans les centres de collecte de sang, oui, puisque les stocks sont de nouveau au plus bas. L'établissement français du sang lance un appel aujourd'hui, appel à la générosité. Vous avez toutes les adresses sur le site officiel de l'EFS, ça ne prend que quelques minutes pour sauver des vies. Le casting s'élargit, tiens, après, entre autres, Jean-Luc Mélenchon pour la France Insoumise à l'extrême gauche, après Marine Le Pen pour le RN à l'extrême droite, et bien la gauche social-démocrate connaît le nom de son candidat pour la présidentielle l'an prochain, Raphaël Glucksmann, le député européen, a remporté la primaire hier avec plus de 66% des voix au premier tour. En football, le podium de la Ligue 1 après 6 journées. Monaco est leader devant Lille, deuxième, et Rennes, nouveau troisième après son succès en Bretagne face à Auxerre 4-1 hier. L'OM sort la tête de l'eau puisque les Olympiens ont gagné à 3-2-0 ce dimanche. Les Marseillais mettent fin à une série de 5 défaites de suite, toutes compétitions confondues. Place à la Ligue des champions dès demain pour Lens et Lille. Paris, ce sera mercredi. Et puis, les Florilèges, bien sûr, la grande fête des fleurs, c'est en ce moment au tampon avec Énergie Réunion, avec pas mal d'activités, pas mal de concerts aussi au programme, mais aussi avec pas mal de passants qu'on a pu rencontrer ce week-end. Écoutez.
3: On habite à Saint-Paul, on est venu visiter, se balader. Tous les ans, si on est à La Réunion, on essaie de passer, de venir.
4: Alors, je suis venu faire un tour pour voir un peu les fleurs, mais je trouve que les fleurs sont très jolies, mais c'est un petit peu cher.
5: Donc, je suis venu faire un tour avec mademoiselle à la fête et après manger, une petite balade de tour comme ça, il fait du bien.
2: Et voilà, donc les Florilèges, c'est en ce moment avec Énergie Réunion. Le stand, d'ailleurs, c'est aussi avec vous sur place, avec Guillaume et Laurent notamment. On vous attend nombreux, évidemment.
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2: Et c'est une journée un petit peu hésitante, hein, on l'a dit, côté météo sur l'île de La Réunion ce lundi. Des nuages et des gouttes de pluie sur l'est en ce moment, sur le nord-est également. On attend également une nouvelle dégradation qui arrive par le nord-ouest cet après-midi. Le tout avec un petit peu de vent quand même. Les rafales vont frôler les 75 km/h sur Saint-Pierre, sur l'étang Salé, 60 vers Sainte-Marie. Côté température, on aura 29 degrés à la Saline, 23 à Sillaos, 16 degrés au Maïdo cet après-midi.

0: De quoi apprécier ce début de semaine, ce début de journée d'ici moins d'une quinzaine de minutes. On va se faire le premier top départ au standard, bien sûr. Donc pour ce My Ticket, Rima ou ne serait-ce que les BTS pour la suite. Mais juste avant, on retrouve notre très cher Laurent, toujours en direct des Florilèges. Salut Laurent.
1: Bah salut mon Dayan, bah salut, ça y est, c'est reparti pour cette nouvelle semaine ici en direct des Florilèges au tampon. J'espère que tout se passe bien pour vous. C'est les vacaciones. Donc pour celles et ceux qui sont en voiture en ce moment, ceux et celles qui, bah oui, réveillent, tiennent à l'œil dans les yeux, et bien ce sera aussi le moment de préparer la belle journée en famille ici du côté de la braderie commerciale et également au parc floral pour découvrir tout ça. Et en plus de ça, nous sommes ici bien accompagnés avec nos amis. Bah tiens, Lisa qui a rejoint la troupe énergie pour ce début de semaine. Lisa, comment ça va?
2: Eh ben salut à tous, ça va très bien et toi?
1: Bah ça va super. Bon, Lisa, tu vas animer le blind test. Tu ne seras pas seule puisque on le connaît très bien. Il y a Pimousse qu'on va voir là dans quelques secondes. Là, il prend son petit café, il profite, il se réveille histoire de vous accompagner comme il se doit en ce début de semaine. Bon, Lisa, bonne humeur garantie avec toi. Blind test énergie talent.
2: Bien sûr, bonne humeur garantie. Et puis on va essayer de s'amuser, faire amuser les gens aussi.
1: Voilà. En plus, elle m'a dit, elle était coach dans la vie, coach sportif, c'est ça?
2: C'est ça, exactement. Et puis la musique aussi, c'est un de mes domaines préférés. Donc on va bien essayer de faire amuser les gens.
1: Ouais, bah, écoute, par contre, moi, j'ai pas envie que tu me donnes 20 pompes à faire aujourd'hui. Hein. C'est bon parce qu'elle crie. Hein. Faut pas la voir comme ça. Tu vois, elle fait quoi? Peut-être 1m40, mais par contre, voilà, elle peut te mettre un petit high kick dans la tête.
2: Exactement. Donc faire attention. Non, je rigole, ça va bien se passer.
1: Voilà. Donc Lisa avec nous, notre cher Pimousse, voilà, depuis vendredi, lui qui a démarré aussi ses florilèges ensemble depuis la semaine dernière. Mon Pimousse, toujours au top, toujours en forme?
3: Toujours en forme, avec énergie. On attend du monde là pour notre blind test 10h midi, donc ici même près de l'église sur le plateau énergie avec Laurent et Lisa.
1: Super. Donc voilà, les amis, le blind test qui démarre dans quoi? Dans 15 minutes à peine. Si vous aussi voulez y participer, c'est totalement gratos. Et en plus de ça, vous repartez avec des cadeaux, hein, des bons d'achat. Vous repartez également avec vos goodies Énergie Réunion, des t-shirts, des lunettes Énergie. Bref, de quoi vous faire plaisir. Et c'est totalement gratuit. Vous jouez en famille, entre amis. Et surtout, on va tester aussi votre culture musicale avec Énergie Réunion. Bienvenue à toutes.
0: Et oui, en termes de culture musicale, avant donc de se faire un point top départ pour ce My Ticket, on repart auprès de Rema, ne serait-ce que les BTS pour la suite.

0: Allez, on continue ce My Ticket ensemble, on va entamer cette nouvelle heure d'émission. Et qui dit nouvelle heure dit surtout top départ, là, dès maintenant, au 02 62 99 4000.
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0: 02 62 99 4000, c'est le numéro du standard des Ingé Réunion là dès maintenant, histoire donc de venir rafler vos places de cinéma pour le tout dernier du Cobu, ne serait-ce que vos menus pour deux chez Fresh Burrito. Ça se passe donc là en ce moment. Donc pour ça, allez-y, faites-vous plaisir, tentez votre chance au 02 62 99 4000.
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Entamons ensemble cette nouvelle heure d'émission auprès de Lucenzo de suite et Slimane juste après. Il est 10h dans le My Ticket.

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1: Toujours aussi simple que ça, la grosse voix. Et d'ici là, lui a été le premier au standard d'Ninge Réunion dès le top départ du MyEtiquette. C'est Frédéric de la Possession qui est avec nous. Salut Frédéric.
2: Bonjour, bonjour à tous. Bonjour à toute l'équipe d'énergie.
1: Ah ben bonjour à toi, comment ça va pour aujourd'hui?
2: Très très bien, très très bien.
1: Ah ben très bien, ça fait quoi de beau là, un petit peu là?
2: Ah, boulot, boulot. Un pour l'instant.
1: Tu t'accordes un petit peu de pause avec Ninge Réunion quoi?
2: Absolument.
1: Ben très bien, et qu'en plus de cela, donc des bonnes nouvelles. Est-ce que t'es prêt à gratter son étiquette?
2: Écoute, allez, je gratte. C'est parti.
1: Et je t'annonce que tu rafles tes deux places de cinéma pour aller voir le dernier Ducobu et le fantôme de Saint-Potage. Bravo à toi.
2: Ah bah écoute, merci à toi surtout. Merci à toute l'équipe d'énergie.
1: Bon, c'est mignon. Merci à toi d'avoir joué, bien sûr. Tu vas avec qui? C'est deux places donc que t'as raflé.
2: Bah écoute, je pense que je vais y aller avec un pote. On aime bien faire des soirées ciné, donc je vais y aller avec un pote.
1: Bah c'est super, une très belle soirée en perspective. Et juste avant de repartir auprès des hits, Frédéric, c'est laquelle la meilleure des radios?
2: Ah écoute, c'est Énergie, y a pas de souci.
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0: Bienvenue toujours dans ce My Ticket. On va se faire un petit point météo des plages des sites répétants. Mais juste avant, on retrouve notre très cher Laurent, toujours en direct de ses florilèges. Comment ça se passe?
1: Exactement, mon Dayan, bah ça y est, hein, bah oui, la partie, elle est lancée hein, du côté forcément des florilèges, notamment sur la scène d'Énergie Réunion, puisque le blind test a commencé. Pimous, Elisa qui anime ce blind test, hein, comme d'habitude, des cadeaux qui sont à gagner, jusqu'à 50€ de bon d'achat également, forcément des goodies Énergie, et nous avons des participants et participantes qui s'affrontent hein, comme tous les jours. Et nous avons ici
2: Johanna
1: et Nicolas. Johanna, Nicolas, bon alors cette manche, et qui pour l'instant est en tête?
2: Moi.
1: Moi, c'est Johanna, elle a fait moi. Ben oui, depuis tout à l'heure, il voit elle comme ça. Elle y buzz, elle y bataille sur le buzzer comme ça. Bon, Johanna, t'es venue au florilège en famille, entre amis?
2: Oui, avec ma fille et mon gendre.
1: Bah super, en plus ça là, c'est même pas la fille, il y a de maman, c'est maman qui a de la fille. Nicolas, on participe avec qui?
3: Avec ma fille Louise.
1: Voilà, ben là, pour le coup, là, c'est sa fille qui l'aide.
3: Voilà, c'est ça, on sait tous les deux.
1: Bon, bah super, bon, en tout cas, la partie, elle continue. Des cadeaux qui sont à gagner, mon Dayan, et forcément, retrouver tout ça sur les réseaux d'Énergie Réunion.
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0: Merci Laurent, on te retrouve d'ici très peu de temps. Mais bon, pour le moment, en termes de météo des plages, donc dans l'immédiat, on est donc du côté de l'ouest de l'île, pour le moment, sur un temps donc ensoleillé. Mis à part la plage de Saint-Paul, toujours fermée jusqu'à nouvel ordre. Les filets sont toujours en cours d'installation du côté de la plage des Roches Noires et du côté de la plage de Boucoconote. On est sur des flammes jaunes pour en mer, mais vertes pour la piscine naturelle et sur les autres plages de l'île. Donc, on est sur un drapeau bel et bien vert. L'air avoisine les 25 à 26 degrés. Et pour l'eau, les 24 à 25 degrés. Donc, concrètement, une bonne journée, tout du moins pour le moment, pour aller profiter des différentes plages de l'île. Je vous laisse checker ça entre vous. D'ici là, nous, on repart auprès de la dernière nouveauté d'Imaël Angel.
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0: Allez, on continue cette journée ensemble encore. Bienvenue à vous. D'ici là, on va entamer certes cette nouvelle heure d'émission, mais juste avant, il est grand temps pour le top départ. Au standard, au 02 62 99 4000. À vos places de cinéma pour aller voir le tout dernier du Cobu qui vient à peine de sortir. Vos menus pour deux chez Fresh Burritos aussi, ça se passe donc là en ce moment. Pour ça, 02 62 99 4000, vous la jouez et moi je m'occupe de vous. D'ici là, tout de suite on retrouve notre très chère Maureen pour un point météo des routes. Écoutez,
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2: Bonjour à toutes, bonjour à tous. Le CRGT vous informe que sur la RN2 à Saint-Philippe dans le secteur Ravin-Galley, il y aura des travaux d'amélioration hydraulique jusqu'au vendredi 30 octobre et un alternat sera effectué de 8h à 16h. Et puis on termine sur la RN 2002 à Saint-Benoît, lieu dit la cabane, pour permettre la suite des travaux de reconstruction de l'ouvrage de franchissement de la ravine Harmonie. La route est totalement fermée jusqu'au courant du mois d'octobre et une déviation est mise en place par les voiries communales et la RN2. Pour rappel, la circulation des piétons et cyclistes est possible sur une passerelle aménagée. Avec tout ça, patience, prudence et redoublez de vigilance au volant.
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1: Forcément un plaisir donc de vous accompagner juste avant de repartir auprès d'Edith. Elle a été la première au Standard Energy Réunion dès le top départ de Smile Ticket. C'est Marie de Saint-Denis qui est avec nous. Salut Marie.
2: Bonjour.
1: Bonjour, comment ça va?
2: Ça va très bien, merci.
1: Ah bah super, tu fais quoi de beau là un petit peu là aujourd'hui pour ce début de semaine?
2: Alors, bah, je suis en vacances avec les enfants.
1: Ah, ça profite tranquillement en famille, voilà. En plus de cela, tu profites pour venir gratter ce maïtiquet avec pas mal donc, de cadeaux. Est-ce que tu es prête à gratter?
2: Oui, je suis prête à gratter.
1: Mais très bien, grattons. Et je t'annonce que tu rafles donc tes deux places de cinéma pour aller voir le tout dernier du Cobu. Encore bravo à toi.
2: Ok, super, merci beaucoup. Bah ouais, ça va être une activité pendant les vacances.
1: Bah oui, clairement, une petite soirée en famille, de quoi apprécier un petit peu. Mais juste avant donc de repartir au Prédit, Marie, c'est laquelle la meilleure des radios?
2: Énergie.
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0: Allez, on continue cette journée ensemble. D'ici peu, on retrouvera à nouveau Laurent en direct du Florilège. Il y a une quinzaine de minutes. Ça sera aussi le top départ au standard. Donc, pour venir gratter ce My Ticket avec vos places de cinéma, bel et bien à rafler, mais aussi vos menus pour deux. On aura le temps d'en reparler, bien sûr, en termes de hit. On repartira auprès de Mauvais Joe, ne serait-ce que Estelle. Mais bon, pour le moment, c'est surtout le Job News de suite.
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2: Bonjour à tous. Voici vos offres d'emploi du jour. Disneyland Paris recherche des candidats pour incarner l'image du parc. Homme ou femme, les postes sont à pourvoir en CDD ou CDI à Paris. Un casting est prévu le lundi 12 octobre à partir de 9h à la Cité des Arts de Saint-Denis. Pour en savoir plus sur ces offres d'emploi, rendez-vous sur domtomjob.com.
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0: Allez, on va se faire un point sur le trafic à Dissipé. On retrouvera Laurent aussi, mais juste avant, il est grand temps pour vous donc de profiter de ce top départ au standard au 02 62 99 4000. Vos places de cinéma pour aller voir le tout dernier du Cobu, aussi vos menus pour deux chez Fresh Burritos. Ça se passe donc là en ce moment. Pour ça, vous composez le 02 62 99 4000 et je m'occupe de vous. D'ici là, on repart en direction des Florilèges. Comment ça se passe de ton côté, Laurent?
1: Bah écoute, Diane, il fait beau, il fait chaud, ça fait du bien, forcément. C'est Florilèges, la 42e édition, qui ont bien débuté avec du monde dans la braderie commerciale. On le rappelle aussi que vous pouvez venir gagner vos cadeaux ici au stand d'énergie. Nous sommes au parvis de l'église, non loin du parc floral. D'ailleurs, on vous en offre des tickets pour profiter de ce parc floral et du parc d'attractions à la SIDR 400. Des places qui sont valables pour quelques concerts le 11, 13 et 14 d'ailleurs. Donc si vous aussi voulez récupérer eh bien vos tickets, ça se passera du côté du stand énergie avec Pimous, avec notre chère Lisa qui ont animé mais de manière brillante ce blind test. Ils reviendront d'ici deux petites heures puisque ça y est, c'est aussi le top départ depuis vendredi dernier du énergie talent. Et franchement, les talents, ça n'en manque pas ici du côté du tampon. Vous êtes amateur, vous êtes professionnel, vous êtes âgé entre 8 et 109 ans, je ne sais pas, mais si vous avez du talent, si vous avez de la voix, sachez que vous pouvez vous inscrire. Tout ça en description sur les réseaux de la radio, Instagram, le Facebook officiel et également sur place. Oui, nous avons eu Damien récemment là qui est venu et qui est passé dans les stands d'Énergie Réunion car il a vu les images du Énergie Talent. Il s'est dit pourquoi pas s'inscrire. Et ben voilà, à la volée comme ça, il a marqué son nom et cet après-midi, il chantera sur une chanson très très connue. Donc à voir tout ça sur les réseaux d'Énergie Réunion, les Énergie Talent pour cette énième journée. Ça se passe dès 15h jusqu'à 17h tout au long de la semaine. Et on le rappelle que la finale se tiendra ce dimanche ici du côté de la scène d'Énergie Réunion avec notre parrain de cette année qui n'est d'autre que Pixel. Bref, vous allez passer de très bons moments ici avec Énergie Réunion, les Florilèges. Ça continue, c'est les vacances, il fait beau et il fait chaud et ça fait du bien.
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0: Et on te retrouvera à nouveau d'ici très peu de temps. Laurent, d'ici là, en termes donc de trafic dans l'immédiat, ça reste relativement léger dans l'ouest de l'île. Donc, du côté du nord, on peut avoir quelques ralentissements, notamment sur le boulevard sud en direction de l'est. Dans l'est, par contre, de vrais ralentissements. Donc, en direction du giratoire des plaines depuis Bourbier dans l'immédiat. Et pour terminer, du côté du sud de l'île, où il faudra s'attendre à des ralentis, notamment au boulevard Banks du côté de Saint-Pierre. Je vous tiens au courant. Si jamais il y a du nouveau d'ici la vigilance et prudence à l'écoute d'Énergie Réunion.
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2: Une semaine qui démarre plutôt pas mal sur l'île de La Réunion ce lundi, avec quand même quelques petits nuages à l'est et beaucoup plus de vent. Et salut Diane, bonjour à tous. Alors oui, profitez bien tout d'abord. La première semaine de vacances, c'est en ce moment La Réunion. Et c'est parti pour un peu moins de deux semaines de repos bien mérité pour nos marmailles. La reprise des courses sera ensuite le lundi 26 octobre. Dans ce contexte d'ailleurs de vacances scolaires, cette question que l'on se pose, à quoi faut-il s'attendre demain pour la journée de grève lancée par plusieurs syndicats de l'éducation nationale? Est-ce qu'il y aura du monde dans la rue? En tout cas, il compte bien réclamer plus de moyens et de meilleures conditions de travail. Pendant ce temps-là, tiens, nouvelle réunion, syndicat, gouvernement. Aujourd'hui, dans l'Hexagone, la mobilisation lycéenne va se poursuivre au début d'une semaine qui s'annonce encore très chargée là-bas. Des blocages sont ainsi programmés et, on l'a dit, des manifs organisés partout en France demain. Et puis, les Florilèges, bien sûr, la grande fête des fleurs, c'est en ce moment au tampon avec Énergie Réunion, avec pas mal d'activités, pas mal de concerts aussi au programme, mais aussi avec pas mal de passants qu'on a pu rencontrer ce week-end. Écoutez.
3: Ben, on habite à Saint-Paul, on est venu visiter, se balader. Tous les ans, si on est à La Réunion, ben, on essaie de passer, de venir.
4: Alors, je suis venu faire un tour pour voir un peu les fleurs, mais je trouve que les fleurs sont très jolies, mais c'est un petit peu cher.
5: Donc, je suis venu faire un tour avec mademoiselle à la fête et après manger, un petit balade autour comme ça, il fait du bien.
2: Et voilà, donc les florilèges, c'est en ce moment avec Énergie Réunion. Le stand, d'ailleurs, c'est aussi avec vous sur place, avec Guillaume et Laurent notamment. On vous attend nombreux, évidemment.
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2: Du soleil, c'est vrai, à l'ouest ce matin. Un petit peu plus de grisaille, par contre, à l'est. Mais quelques éclaircies quand même aujourd'hui, après la dissipation de cette grisaille matinale. On attend une nouvelle dégradation qui va arriver par le nord-ouest et les hauteurs cet après-midi. Donc soyez prudents, avec là aussi quelques averses attendues sur la route en corniche ou en baie de la Possession. Le tout avec un petit peu de vent, bien sûr, puisque les rafales vont frôler les 75 km. Heure sur Saint-Pierre, sur l'étang salé, 60 sur Sainte-Marie, dans une ambiance un petit peu plus chaude, c'est vrai, puisqu'on aura 29 degrés à la Saline-les-Bains, 23 degrés à Sillaos, 16 degrés au Maïdo cet après-midi.
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2: Et le foot justement, et la fin de la sixième journée de Ligue 1 hier soir. Marseille a enfin gagné en championnat. L'OM est allé s'imposer 2-0 hier soir à 3. Une victoire qui donne de l'air à des Phocéens qui sortent de la zone rouge. Un peu plus tôt, Rennes était monté sur le podium après son succès 4-1 contre Auxerre. Nice a battu Strasbourg 2-1. Cette semaine, retour des Coupes d'Europe avec Lens et Lille qui jouent demain en Ligue des Champions. Le PSG, ce sera mercredi. En Formule 1, c'est une première pour lui, Max Verstappen a remporté le Grand Prix de Singapour hier. Le pilote sur Red Bull devance le monégasque Charles Leclerc sur Ferrari et le leader au championnat du monde, Kimi Antonelli sur Mercedes. Les tricolores Isaac Hadjar et Pierre Gasly terminent 10e et 11e. Sinon, en MotoGP, l'italien Marco Bezzecchi a remporté dimanche le Grand Prix d'Indonésie. Le français Fabio Quartararo termine dans le top 10. Un mot du top 14 de rugby aussi pour vous dire que Toulouse est un solide leader. Les Rouges et Noirs ont battu Bayonne 45-34 hier soir avec un très beau match de la charnière des Bleus, Antoine Dupont et Romain Tamac.
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1: Toujours aussi simple que ça, la grosse voix d'ici là, juste avant de repartir au prédit. Lui a été le premier au standard de l'Inge Réunion juste avant. C'est Stéphane de Saint-Benoît qui est avec nous. Salut Stéphane.
2: Salut tout le monde.
1: Salut, comment ça va?
2: Très bien, merci. Premier jour de vacances, donc ça va.
1: Ah bah oui, histoire de profiter en plus de cela. Petit début de semaine, ça mange quoi à midi là?
2: Ce midi c'est simple, parce qu'on a bien mangé hier, c'est dimanche. Aujourd'hui, ce midi c'est riz, omelette. Lentilles.
1: Riz, omelette, lentilles, et bien bon appétit à toi, de quoi profiter. En plus de cela, on continue avec des bonnes nouvelles puisque tu es là donc pour gratter ce pay ticket. Est-ce que tu es prêt?
2: Oui.
1: Ben, très bien, grattons. Et de quoi te donner d'autres idées pour d'autres midis parce que je t'annonce que tu rafles ton menu pour deux chez Fresh Burritos. Bravo à toi.
2: D'accord, merci.
1: Ben oui, tu pourras en profiter tranquillement et d'ici là, juste avant de repartir au prédit, t'as Stéphane, c'est laquelle la meilleure des radios?
2: Énergie, bien sûr.
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0: Vous accompagnez toujours auprès de ce My Ticket, on repartira auprès des hits, on va aussi se faire un petit point météo des plages. Mais bon, pour le moment, retrouvons notre très cher Laurent, toujours du côté des florilèges pour aujourd'hui.
1: Ah bah oui, mon Diane, bah ça y est, on est reparti pour une nouvelle semaine ici au Florilège en direct du Tampon. Alors, il sent pas que de fleurs ici, hein, il sent bon manger parce que là, c'est l'heure, la pause midi. Évidemment, bah, tout le monde prend des forces pour pouvoir continuer la journée, notamment du côté de la braderie. 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Si vous étiez encore de bout et si vous avez de la voix, eh bien sachez que vous pouvez vous inscrire à tout moment. Energy Talents, c'est des cadeaux, hein, c'est des bons d'achat jusqu'à 150€ chaque jour et 200€ pour la grande finale avec Pixel, notre parrain de cette édition, la troisième édition des Energy Talents. Donc ça se passe comme ça. En tout cas, bah, bon appétit, le temps bon, poussette la poule manger, n'est un peu, il lève barquette, mais m'a envie d'aller voir que ça n'est dans une barquette ce midi. Paris Nena, bon manger aujourd'hui. Il y en a qui sont venus en famille. On a même Spider-Man qui est avec nous. Voilà, Spider-Man, il est beau. Sur l'étoile, Spider-Man. Ça va, tu t'appelles comment, Spider-Man? Elle ne connaît plus son prénom. Tu t'appelles Spider-Man. Bon, papa, elle est avec, elle est à côté. Papa, comment il s'appelle?
2: Mickaël.
1: Mickaël, Mickaël, Costa, il mange à ce midi.
2: Un bon petit poulet, j'ai les jambes.
1: Bon, bah, bon appétit déjà. Et puis, bah, forcément, Costa, il s'en y fait un petit tour. Enfin, Costa, il s'en y fait là aujourd'hui au Florilège. Est-ce que vous avez fait une prouve de bonheur?
2: À la base, on a eu deux plantes. Bah, là, il s'en a mangé à la place.
1: Super. Bon, en tout cas, profitez bien en famille. Si vous avez envie d'aller au parc floral, on rappelle qu'il y a aussi les tickets qui sont à récupérer avec Energy Réunion. Bon appétit, évidemment, pour ceux et celles qui passent à table aux quatre coins de l'île. Et si vous n'avez pas encore d'idées pour ce début de vacances, eh bien, sachez que les florilèges, c'est jusqu'à ce dimanche. Donc, profitez-en pour venir kiffer un max et surtout, eh bien, gagner des cadeaux avec Energy Réunion. On est là jusqu'à dimanche.
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0: De quoi bien manger du côté des florilèges, mais pourquoi pas aussi se faire un petit pique-nique du côté des différentes plages de l'île. Hein. Concrètement, on est sur un temps ensoleillé sur l'intégralité donc de l'île, mis à part la plage de Saint-Paul, toujours fermée jusqu'à nouvel ordre. La plage des Roches Noires avec ses filets toujours en cours d'installation. Et mis à part ça, on est donc sur les drapeaux verts sur le reste des plages de l'île. L'air avoisine les 24 à 26 degrés et pour l'eau les 24 à 25 degrés. Donc concrètement, une très bonne journée pour aller profiter des différentes plages de l'île. Je vous laisse checker ça entre vous. D'ici là, nous, on repart auprès de Ariana Grande. On ne sera ce qu'Angèle pour la suite.
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0: Allez, j'espère que vous avez passé un excellent moment en ma compagnie, celle donc de ce My Ticket. D'ici là, 2 heures de hit non-stop avant de retrouver la boîte à hit avec Laurent, mais aussi, bien évidemment, cette team bouchon à gratiner. D'ici là, ce n'est qu'un au revoir et à tout à l'heure. C'était Diane. Bye bye.
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que je vous raconte quelque chose sur mon couple, que moi-même j'ai mis beaucoup de temps à m'avouer. Mais je pense que ça pourrait être libérateur.

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t'as mauvais job par-ci, mauvais job par-là. 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

0: De quoi apprécier cette heure du goûter. La suite des hits se passera auprès d'une nouveauté, ne serait-ce que Lucenzo. Mais juste avant, on retrouve notre très cher Laurent, toujours du côté des florilèges.
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2: Ah ben ça y est, hein, mon Dayan, il est 15h10, top départ du Energy Talent. Quatrième journée, on a déjà nos premiers finalistes qui vont s'affronter déjà ce dimanche, qui seront partis avec leur bon d'achat de 100 euros déjà. Qui repartira avec son bon d'achat de 100 euros aujourd'hui et sa place pour la finale? Ah bah oui, réponse dans quelques instants. En tout cas, top départ du Energy Talent ici en direct des Florilèges. Il fait beau, il fait chaud, soleil il pète. 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

Voilà, vous avez de la voix, vous avez du talent. Sachez que les amis, dans quelques heures, forcément, on aura le nom du finaliste ou de la finaliste qui repartira avec sa place pour la finale. Une finale avec nos jurys et notre membre, notre parrain de cette année, de cette édition, la troisième édition. Il s'agira de Pixel. Pixel qui sera aussi en showcase ici. Bref, ça va être une folie. Dès dimanche, 15h, 17h, la finale des Energy Talents. Mais pour le temps, cette semaine, ça continue. Donc, faites-vous plaisir et surtout, allez mater tout ça sur Energy. Les réseaux sociaux, Instagram, le Facebook, on a Pimous, on a Lisa pour animer hein, brillamment ce Energy Talent et forcément nos jurys hein, qui sont là pour vous noter aujourd'hui. Allez, bisous à toutes, restez branchés Energy Réunion et on se retrouve sur les réseaux Instagram, le Facebook officiel de la radio, de quoi se faire plaisir. Alors à tout de suite pour les Energy Talents.

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1: Toujours un plaisir donc de vous accompagner, toujours auprès de cette boîte à hits. Plus qu'une quarantaine de minutes avant le top départ pour aujourd'hui. Cette team bouchon gratinée. On retrouvera notre très cher Laurent aussi d'ici peu. Mais bon, pour le moment, moins d'une vingtaine de minutes avant de se faire le premier point donc sur le trafic de cet après-midi. Mais bon, pour le moment, on va repartir pour la dernière nouveauté de Lisa, ne serait-ce que Lucenzo. Encore bienvenue.
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1: Alors en termes de trafic, donc dans l'immédiat, il y aura pas mal de ralentissements sur le Lancaster dans les deux sens de circulation, notamment en direction de l'Est, voire sud aussi pas mal impacté en direction de l'Est, notamment dans les environs donc du rond-point de la Trinité. On part dans l'Est justement depuis Beaulieu en direction du Jura des Plaines, ça se compliquera toujours un petit peu dans l'Ouest. Donc pas mal de ralentissements, pas mal d'embouteillages hein, concrètement, donc entre Sacré-Cœur, Auport et Savannah dans les deux sens de circulation, notamment en direction de Saint-Denis. Et pour terminer, donc dans le sud de l'île, le boulevard Banks pas mal impacté dans l'immédiat, et boulevard Hubert de Lille aussi. Je vous tiens au courant si jamais il y a du nouveau. D'ici la vigilance et prudence, les coups d'énergie réunion. Et quant à nous, on repart après Deva, ne serait-ce que deux jackets pour la suite.
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0: Toujours là pour vous accompagner. Bien évidemment, cette boîte à hit se termine pour aujourd'hui, mais la team Bouchon Gratiné arrive d'ici très peu de temps. Donc étirez-vous un petit peu et profitez de l'occasion pour vous rapprocher de la radio du bouton rotatif. On le monte bien fort vers le haut, histoire donc de profiter de cette team Bouchon Gratiné.
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0: Alors c'est parti, 16h, 18h, il vous accompagne où que vous soyez. On n'avancera pas plus vite, mais au moins on va se marrer.
3: Bonjour! Comment ça va,
4: ça
3: l'équipe?
4: Va,
3: eh ben, très bien. Aujourd'hui, on a une équipe scindée en deux, une partie au florilège. On a Laurent, Lisa et Pimousse qui offrent énormément de cadeaux aux gens. Et nous, ici, ça va être parti pour notre team bouchon avec nous mais ses cadeaux.
5: Oui.
3: Et ces jeux, bien sûr.
5: Bien sûr, attention, toujours des jeux pour vous.
3: Diane, tu es notre zourite du jour.
6: Et oui, aujourd'hui je remplace Guillaume, bien sûr. Et en plus de cela, on retrouvera notre très cher Laurent d'ici peu, toujours en direct, donc de ce florilège, bien sûr.
3: Absolument, et on va commencer avec un premier chiffre. Qui est 77.
5: 77.
3: Pour 77% d'entre nous, que faudrait-il, pour que notre week-end soit parfait?
5: Ouh là là, 77% à penser comme ça.
3: Ouais.
5: Bah, la sieste, obligatoirement,
6: ouais,
5: au moins
6: du
5: une
6: repos.
5: Sieste.
6: Moi, 8 heures de sommeil.
3: Franchement, si j'étais... Enfin, je trouve que 77 est un petit chiffre.
5: Ok. Attends, manger.
3: Allez, non, 77. Pas manger. Que notre week-end dure 3 jours.
5: Ah, mais bien sûr. Ah ouais.
3: Évidemment.
5: Oui, oui, oui.
7: Bah moi j'ai passé un week-end de 3 jours. J'arrive, je débarque comme ça.
3: Bon.
7: Vous allez bien?
3: Ouais,
7: oui,
3: ça va.
7: Super, j'arrive un peu en retard apparemment. Bah écoutez, bienvenue. Et puis est-ce que c'est pas l'heure de jouer déjà avec
5: toi? Oui, Kiki chante, c'est parti.
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5: Allez, c'est parti pour vous, pour jouer et pour gagner un maximum de cadeaux. Un hit sorti en 1998, c'est facile, assez simple à traduire, bien sûr en créole. Et je vous donnerai deux propositions d'après vous. Qui a chanté ça? Fais tomber ça, t'es tombé. Ah oui, parce qu'elle nous la tombe la chemise. Tombez là. Ah ben oui, tombez. Tombez la chemise. Toute bonne marmaille dans mon quartier. Et même d'ailleurs, là, c'était le papa, il est rentré 30 euros là. 30 euros, trop cher pour ça. Ben on peut dire qu'à soir, ah non, là nous ça pagaille sommeil. Hein. Tombez la chemise, tombez. D'après vous, qui chante ça? Est-ce que c'est Zebda?
4: Voilà.
5: Ou ouais. Zelda?
3: Mmh. Ah oui,
5: Zelda,
3: pas la même.
5: Zelda, c'est pas pareil.
7: Il y a une nuance.
5: Voilà.
7: 02 62 99 4000. Vous pensez avoir la bonne réponse? Vous voulez jouer avec nous dans la team bouchon gratiné? Vous composez tout de suite le 02 62 99 4000. On vous attend. En attendant, on repart avec les hits sur Énergie. Bienvenue encore.
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0: Merci de nous rejoindre sur Énergie Réunion. Vous êtes dans la team Bouchon gratiné, les amis. On est ensemble jusqu'à 18h. Lundi, aujourd'hui, c'est le premier jour officiel des vacances. Parce que bon, samedi, dimanche, ok, on fait rien. Mais c'est le week-end. Est-ce que vous avez des différences sur la route ce matin en venant, vous? Toi, Diane, je sais que t'es en trottinette.
1: Si, quand même, on sent que c'est les vacances, là, pour les marmailles.
0: Ouais, ça arrive doucement. Ouais. Bon, en tout cas, on espère que vous en profitez au maximum, que vous soyez en vacances ou alors que vous soyez au boulot, peut-être déjà sur le retour à la maison. On vous accompagne avec un grand sourire et surtout, on fait gagner un maximum de cadeaux. Ça se passe dans le Qui Chante. Et où est-ce qu'on va aller cet après-midi, Diane?
2: On va partir du côté de la rivière Saint-Louis avec Audrey de suite.
0: Audrey qui est avec nous. Comment ça va, Audrey?
3: Ben bonjour, ça va bien, merci.
0: Ouais, t'as la chance d'être en vacances, toi? Ben, on est content de t'avoir aussi.
3: Non, non, je suis pas en vacances, malheureusement, je travaille la semaine.
0: Eh, d'accord, et tu viens de finir le boulot quand même, j'espère?
3: Oui, et je suis coincée dans les bouchons.
0: Ah, ça y est, c'est terminé. Le plus dur est passé, c'est derrière toi. Là, t'as plus qu'une chose à faire, profiter de la team Bouchon gratiné et te détendre et arriver tranquillement à la maison. En plus, avec des cadeaux, t'es là pour jouer avec Noom. Je te laisse avec elle.
1: Alors, c'était assez simple. Voilà, tout le long de la chanson, on dit « J'ai tombé la chemise ». Tombé la chemise, qui chante ça? Est-ce que c'est Zebda ou Zelda?
3: Et Zebda.
1: Bravo!
0: C'est une bonne réponse, bravo à toi! Et tu repars
1: gagné
0: avec tes cadeaux énergie évidemment, notamment des places de ciné. Ouais. Ça fait plaisir.
1: Oui.
0: Voilà. De quoi bien profiter de ces vacances, même si tu n'en as pas. On est ensemble, on est avec toi, on te souhaite tout plein de courage. Et puis, nous, avant de pouvoir rejouer dans quelques instants, pourquoi pas avec le blind test, on fait un petit tour sur la route pour voir ce qui vous y attend.
4: C'est grave la galère sur les routes aujourd'hui. Hein.
2: Alors en termes de trafic, donc dans l'immédiat il y aura pas mal de ralentissements, notamment du côté donc du sud de l'île, le boulevard Banks pas mal impacté dans l'immédiat, mais aussi tout du moins du côté du tampon, forcément avec donc énormément donc de ralentis, notamment rue Marius et Harry Leblon dans l'immédiat, et aussi à la rue des Flamboyants. Donc attention de ce côté. Mis à part ça, on part sur Lancastel dans les deux sens de circulation, ça bouchonne plutôt pas mal. Boulevard Sud reste pas mal impacté, notamment aussi en direction de l'est. Et bien évidemment du côté de l'ouest de l'île, donc dans les deux sens de circulation, il y aura pas mal de ralentissements, donc entre Savannah et Sacré-Cœur et même entre Savannah et Cambé direction Cambé. Et pour terminer donc du côté de l'est, avec des ralentis à noter tout du moins depuis Bourbier en direction du Giratoire des Plaines. Voilà tout pour le moment, je vous tiens au courant si jamais il y a du nouveau. D'ici là, vigilance et prudence à l'écoute d'Énergie Réunion.

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1: Et si vous venez de débarquer, vous vous demandez peut-être où sont Laurent et Guillaume. Ils font partie de la team Bouchon Gratiné et de la team Énergie. Et bien, ils sont du côté du tampon, notamment avec les florilèges. Et on les rejoindra, et plus Laurent, parce que je crois que Guillaume aujourd'hui il dort. Hein.
2: C'est son jour de repos aujourd'hui.
1: On est d'accord.
3: Il fait dodo.
1: On va aller le rejoindre un petit peu plus tard du côté des florilèges avec Énergie Talent qui bat son plein en ce moment même. Avant ça, c'est l'Info Express et ça, c'est mon cauchemar et justement celui de Laurent.
3: Oui, absolument. Un garde forestier près de Besançon a découvert 62 kilos de courrier abandonné en forêt, jeté par un facteur qui voulait simplement finir sa journée un peu plus tôt.
1: Ah oui. Ah.
2: Oh là là, carrément.
3: Fort quand même. Hein.
1: Parce que, oui. Si j'ai autant de courriers à ouvrir, je prends un jour de congé et puis je les lis. Voilà. Mais je stresse parce qu'il y a des factures qui peuvent être dedans.
3: Ah oui. Et des relances.
1: Et des. Ouh là là là. Me parle pas de ça. Parce qu'après, ça donne des relents et c'est pas.
2: Waouh.
1: Le blind test, on joue.
2: Oui, toujours dans le thème des florilèges, justement. Un hit ancré dans un pot de fleurs, et ben ouais, et qui ne veut pas sortir de ce pot. Donc la règle est simple pour vous, à vous de deviner quel est ce hit ou l'artiste. Écoutez.

0: Alors, d'après vous, j'ai que l'artiste, ok, comme ça c'est encore plus facile pour vous. 02 62 99 4000, si vous avez cette réponse, d'après vous, est-ce que c'est l'artiste Pitbull ou l'artiste dalmatien?
1: Waouh.
2: Wow. Wow.
0: Voilà.
1: C'est plutôt canin cet après-midi.
0: C'est
1: hein.
0: Ça, ouais, ouais, ouais, ouais. Canin et câlin. Voilà.
1: 02 62 99 4000, vous avez forcément la bonne réponse. Bien de sûr. Ce En Pot Hit. Vous repartez avec vos cadeaux énergie. Pour cela, vous composez de suite le 02 62 99 4000. On vous attend. D'ailleurs, puisqu'on parle de cadeaux, ce matin, il y a eu un grand moment sur énergie. Mm-hmm. Ça fait 2-3 semaines que vous jouez pour ça. L'iPhone 18 Pro est tombé.
0: Ça y est.
1: On va revivre ce moment un petit peu plus tard avec ce qui s'est passé ce matin dans le 5-9 avec notre cher Chris. En attendant, on vous attend toujours au standard 02 62 99 4000. Est-ce que c'est Pitbull ou dalmatien?
0: Mm-hmm.
1: Dans tous les cas, ça aboie.
0: Oui.
1: Allez, on revient dans quelques instants.
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4: Bonjour à toutes, bonjour à tous. Le CRGT vous informe que sur la RN 2002 à Saint-Benoît, lieu dit la cabane, pour permettre la suite des travaux de reconstruction de l'ouvrage de franchissement de la ravine Harmonie, la route est totalement fermée jusqu'au courant du mois d'octobre et une déviation est mise en place par les voiries communales et la RN 2. Pour rappel, la circulation des piétons et cyclistes est possible sur une passerelle aménagée. Et puis on termine sur la RN 2 à Saint-Philippe dans le secteur Ravine-Galais. Il y aura des travaux d'amélioration hydraulique jusqu'au vendredi 30 octobre et un alternat sera effectué de 8h à 16h. Avec tout ça, patience, prudence et redoublez de vigilance au volant.
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2: On vous souhaite évidemment un très bel après-midi avec nous dans la team Bouchon Gratiné. On est ensemble jusqu'à 18h. Vous êtes dans la voiture sur le retour du boulot. Peut-être que vous profitez de vos vacances. Voilà, vous revenez du Maïdo, un petit pique-nique en famille. Ça donne envie, hein. Ouais. Surtout qu'il fait beau. J'ai vu des photos passer et, le point de vue est toujours aussi magnifique. Quand il ne va pas pendant un an, tu as l'impression de redécouvrir le
3: truc. C'est ça.
2: En tout cas, je vous propose de faire un petit tour sur le sondage Insta Énergie Réunion avec une question, plutôt un dilemme comme d'habitude. Écoutez, c'est tout de suite avec toi, ma chère Noom.
3: Oui, est-ce que tu préfères être riche toute ta vie, mais ne jamais voyager, ou tu préfères voyager partout, mais être fauché? Voilà, c'est assez dur quand même, mais 67% ont choisi voyager partout, mais être fauché.
2: Ah ouais?
3: Quand
2: ah
3: même.
2: Ouais. Moi, je préfère être riche chez moi. Parce qu'au moins, je peux être bien équipé.
3: C'est ça. Bah oui, grave. Ouais. Donc, c'est pas simple, mais il faut choisir.
2: Voilà, vous avez votre avis. Vous allez voter directement en story Insta Énergie Réunion. On vous y attend. En attendant, on va faire un petit tour du côté de Saint-Paul. C'est Elena qui est avec nous. Elle a fait la Starac. Elle est diffusée sur Énergie. Ça va, Elena?
4: Ça va bien.
2: Ouais, t'es en vacances, toi?
4: Non, je sors du boulot.
2: Tu sors du boulot. Fatiguée ou voilà. Pas? C'est lundi. C'est dur, le lundi.
4: Oui, c'est dur le lundi, oui.
3: C'est vrai,
4: surtout qu'on a été malade tout le week-end, c'est dur le lundi.
2: Ah non, c'est la petite grippe qui passe là?
4: Exactement.
2: Aïe, aïe, aïe. Bon, on te souhaite bon rétablissement.
3: Soigne-toi bien.
2: Ouais, ouais, ouais. Merci. Et toi et à tous les autres qui sont touchés par ça, qui nous écoutent. Tu es là pour jouer, ça se passe avec le blind test. Je te laisse avec Noom.
3: Un hit dans un pot de fleurs. Voilà, on fait. On rend hommage, j'allais dire, au florilège. D'après toi, est-ce que c'est Dalmatien qui est dans ce hit, dans ce pot, pardon, ou Pitbull?
4: Je pense plus que
3: ça pitouble. Ouais,
2: c'est gagné. C'est une bonne réponse. Bravo, Elena. Tu repars avec tes places de ciné avec Énergie Réunion. Deux places pour toi et la personne de ton choix. Il y a quoi au programme pour cette fin de journée?
4: Ça va être repas et Netflix ou autre chose avec ma fille. Voilà.
2: Ah, pas mal.
3: Nouvelle idée.
2: Ouais, ouais, ouais. Il y a une série en ce moment que tu regardes ou c'est plutôt un film en mode découverte le soir?
4: En ce moment, non, je suis plus branchée sur des documentaires. J'ai des documentaires de la guerre en ce moment.
2: D'accord.
4: Donc, voilà.
2: Ah, oui. On apprend tous les jours.
3: Bah ouais, bah ouais.
2: Les documentaires de la guerre, sur les tueurs en série aussi, c'est pas
3: c'est
2: mal.
3: Ça.
2: Tu peux bien dormir devant,
4: hier, voilà.
2: Faire des cauchemars.
4: Hier, on a fait le 11 septembre, donc voilà. Donc,
2: on est sur des gros dossiers.
3: Ah, oui,
2: bon,
3: ah, oui,
2: bon,
3: oui,
2: en tout
3: oui.
2: cas, profites-en bien, ma chère Elena. On te fait des gros bisous.
4: Merci.
2: Encore bravo pour tes places de ciné. Vous restez avec nous. Il y a évidemment le popcorn and claque. Et...
3: Ouf. Ouais, c'est
2: une claque. Popcorn and clap.
3: Clap,
2: ouais,
3: clap,
2: voilà.
3: Clap.
2: On va parler de Pinocchio.
3: On ne claque personne.
2: Un Pinocchio un peu bizarre.
3: Ah, ouais.
2: Lui, il claque des gens, par contre, ce Pinocchio.
3: Ouais,
2: il est déchaîné,
3: chelou.
2: C'est le long du film. On en parle juste avant 17h. Puis bien sûr, l'Info Express de retour dans quelques instants. Restez avec nous sur Énergie.

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2: Non, j'ai eu peur. Je raconte, j'ai eu peur. Il y a un truc pendillé à la fenêtre. Et je croyais que c'était un bébête.
3: Non, c'est du placo qui se décolle.
2: Voilà.
4: D'accord. Bah, super, l'ambiance.
2: Excusez-moi. Oui, excusez-moi.
4: J'étais concentré sur mes mails aussi, là, désolé. Mais en tout cas, ce que j'ai reçu, c'est pas une note de la RH.
3: Non, c'est pas une note de la DRH.
2: C'est quoi ?
3: Mais attention quand même, hein. Parce que faire des démarches personnelles au bureau est généralement toléré ponctuellement, mais les abus, connexions excessives, alcool ou relations qu'elle inquiète sur le temps et lieu de travail peuvent entraîner des sanctions, voire un bye-bye.
2: Mais sur l'ordinateur ?
4: Hein ?
2: C'est nul de faire ça ? Non, mais ton truc bye-bye de câlin à
4: l'inquiète.
3: Oui, non, mais tout.
2: Ah, d'accord, ah, okay.
3: Pas sûr.
2: Non, mais j'ai eu peur, je fais Tinder sur l'ordinateur par exemple, tu vois.
3: Non, tu peux pas.
2: Ah, voilà.
4: On peut trouver son âme sœur de temps en temps au travail, mais il faut pas en faire une affaire toutes les semaines.
3: Oui, essayez de pas mordre à l'hameçon.
4: Oui, c'est bien dit, Léa.
3: Sœur.
2: Je comprends pas son cerveau à chaque fois. Ça m'intrigue.
4: Mais après, tout est question d'équilibre.
2: Voilà. Ah, d'accord.
4: Enfin, pas pour tous les sujets.
2: Heureusement que. Voilà, ok.
4: Ok, ça marche. Bon, alors, en tout cas, nous. Pourquoi pas, je voulais dire avec le.
3: Je voulais pas d'image.
4: And clap. Je voulais le dire pour bien le dire. Ça arrive dans une dizaine de minutes. Et puis, juste avant ça, il me semble que ce matin, on a eu une très bonne nouvelle. Voilà, on a eu une très très bonne nouvelle. Enfin, nous, c'est surtout Stéphanie qu'on va rejoindre en décalé, puisque ça s'est passé ce matin dans le 5-9 avec notre cher Chris. Elle a gagné l'iPhone 18 Pro. Écoutez.
5: Eh bien, Stéphanie, tu repars avec ton iPhone 18!
2: Ouais!

0: ce matin. Une réaction à chaud, Stéphanie. Dis-nous un petit peu là. Je sais que c'est de bon matin comme ça, mais dis-nous un petit peu là ce que tu ressens.
1: Oula, depuis tout à l'heure tu m'as appelé, mon cœur palpite.
2: Oh,
3: c'est bien de se réveiller un lundi et d'avoir cette nouvelle quand même. Hein.
4: Tu m'étonnes.
3: Tu changes de téléphone, ça peut changer une vie. Hein.
4: Mais là, il faut que Léa retrouve le téléphone où il est.
5: Ah, je sais parfaitement où il est.
3: Ah oui, il est dans mon bureau, il est caché dans mon casier.
4: On a ouvert le coffre, Léa, voilà.
3: Ah, allez. D'accord. Et quand même, avoir un Chris le matin dans sa chambre pour se réveiller comme ça, c'est quelque chose.
5: En plus, il arrive avec un cadeau.
3: Carrément. On lui fait des bisous, notre cher Chris. Allez, on revient dans quelques instants. Et puis, l'heure prochaine, évidemment, avec pourquoi pas le hit à l'envers ou encore le quai qui parle. Vous allez encore être gâtés dans la team bouchon gratiné. Vous restez avec nous.
6: C'est grave la galère sur les routes aujourd'hui.
7: Alors, en termes de trafic, donc, dans l'immédiat, on aura pas mal de ralentissements, notamment dans l'ouest de l'île, dans les deux sens de circulation, donc entre Savannah et Sacré-Cœur, notamment aussi entre Savannah et Cambay en direction de Savannah. On part aussi du côté du nord de l'île, voire sud reste pas mal impacté, mais le vrai ralentissement se passera surtout donc sur Lancaster dans les deux sens de circulation. Pour continuer du côté de l'est, donc toujours depuis Bourbier en direction du Gironde des Plaines, ça se compliquera toujours un petit peu. On part aussi donc du côté du sud avec des ralentissements à noter boulevard Banks, mais aussi du côté donc du tampon forcément avec les Florilèges, rue Marius et rue Leblon pas mal impacté dans l'immédiat, mais aussi rue des Flamboyants toujours rue Marius et Leblon, Marius et Harry Leblon, où il y a clairement pas mal de ralentis. Je vous tiens au courant si jamais il y a du nouveau d'ici la vigilance et prudence à l'écoute d'Énergie à Réunion, bien évidemment.
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3: Et oui, surprise, avant de repartir auprès des hits, les amis, je vous propose de faire un petit détour du côté du tampon. On va du côté des Florilèges avec Laurent qui est évidemment sur place. Il y a le stand d'énergie, il y a Énergie Talent, et qui dit Énergie Talent dit forcément un ou une gagnante. Ça s'est passé cet après-midi.
8: Exactement, mon cher Alex et la team bouchon gratiné. Évidemment, ici au tampon, comment est l'ambiance? Voilà, donc vous avez, il y a eu autant de talents des Rodrigues et aux quatre coins de l'île, vous êtes venus participer pour ce quatrième jour des Énergie Talents, et forcément nous avons la gagnante du jour. Alors elle n'est pas plus haute que trois pommes, tout comme Léa Berthaud. Voilà. Mais ne vous en faites pas,
5: j'ai trouvé une copine
8: à sa taille. Elle s'appelle Talia, elle a 7 ans. Salut Talia.
5: Oh Michel.
9: Salut.
8: Bon, comment tu te sens là? Alors tout à l'heure elle était émue, les petites larmes de crocodile juste après la victoire. Comment tu t'es sentie lorsque tu as entendu ton prénom?
9: J'ai commencé à pleurer, j'étais trop contente, je me suis dit je vais pas gagner parce que je suis la plus petite, et il commence à me dire mon nom, donc j'ai pas compris, j'ai bugué au début.
8: Voilà, comme dirait Mbappé, l'âge ne compte pas, on me parle pas d'âge. Bon, tu as 7 ans, tu es en finale du Énergie Talent avec notre parrain Pixel qui sera là. Comment tu te sens là? Comment tu vas te préparer pour la finale?
9: Je vais m'entraîner, comme ça je pourrai aller encore plus loin.
8: Super. Est-ce que tu peux nous pousser la petite chantonnette? Parce que franchement, je ne pense pas que vous avez entendu sa voix, sauf sur les réseaux sociaux d'Énergie Réunion. Mais Talia, quand elle chante, ça donne quoi?
9: Ça donne l'envie...
8: Tu peux chanter.
9: Ah, d'accord.
5: Vas-y.
9: Dis-moi où.

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1: Eh bien, bravo, Talia.
2: Vraiment pas mal, hein.
3: Ah ouais, félicitations.
2: Ah oui.
3: Il y a du talent.
1: La place pour la finale. 100 euros de bon d'achat. Tu vas en faire quoi des 100 euros?
0: Acheter mon cadeau d'anniversaire pour ma toute seule.
2: Ah, wow. Mais t'as bien raison, fais-toi plaisir.
1: Elle aura 8 ans dans combien de jours?
0: 2 jours.
2: Waouh!
1: Wow. C'est un très beau cadeau d'anniversaire. Et félicitations, Talia. Et on te retrouve dimanche pour la finale d'Energy Talent. Gros bisous à toi.
0: Merci à vous aussi.
1: Merci. Ah, elle me fait un bisou aussi.
3: C'est trop mignon ce qui se passe. 7 ans. On dirait qu'elle a 18 ans quand elle parle. Mmh. Tu vois, elle a déjà l'expérience de scène. Tu vois, ouais. Ça peut être une
2: Laurent artiste.
3: Il est plus là.
2: Ah, il est parti. J'avais un défi pour lui.
3: Oui, Laurent ?
4: Non, il est loin là.
2: Non, il est parti. Il est parti avec la foule.
3: Ah
2: c'est
3: oui.
2: Ça.
3: Oui,
2: tu m'étonnes.
3: Bon, on lui fait de gros bisous à Talia en tout cas. Nous, on revient avec les hits dans quelques instants. Bougez pas.
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1: On espère que vous passez un bon moment en notre compagnie, dans la team Bouchon Gratiné, les amis. Moi, je vous balance tout. Hein. Rien ne va plus dans ce studio. Ça va pas ou quoi, là?
2: Ouais, ça va pas ou quoi. Ça se passe au Texas. Un homme de 60 ans a défoncé la vitrine d'une pharmacie avec sa voiture en pleine nuit.
1: Ah ouais?
2: Simplement parce qu'il avait une envie pressante et que les portes étaient fermées.
1: Mais il y a d'autres façons de se soulager.
2: Mais complètement.
1: On est d'accord, c'est pas moi qui suis
2: enfin,
1: fou.
2: Mais non, pas du tout.
1: D'accord, ben, si vous êtes avec moi, levez la main.
3: Je lève la main.
1: On est beaucoup. Avant de démarrer cette nouvelle heure, on va voir ce que vous attend
2: pas
1: du côté des écrans. Oui, gardez les deux mains.
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1: On parle souvent du meilleur. Du côté des meilleures salles de Lille, mm-hmm. ou alors dans votre canapé, bah pour moi je vous propose le pire aujourd'hui. Mm-hmm. Non, je vais un peu loin, mais vous connaissez forcément Pinocchio. Vous venez de la gentille marionnette, celui qui veut devenir un vrai petit garçon. Eh bien, oubliez celui de Disney, parce que là on est sur un véritable cauchemar. La bande-annonce de Pinocchio déchaîné vient de sortir et le célèbre pantin en bois est devenu une véritable machine à tuer. Son objectif, devenir humain, quitte à récupérer les morceaux qui lui manquent sur les autres personnes.
3: Non, vraiment.
1: Oui,
4: ça arrive. Fait peur. Hein.
2: Frankenstein Pinocchio.
1: C'est que ce film fait partie du même univers horrifique de Winnie l'ourson, du sang et du miel, qu'on a tous vu évidemment, c'est sorti en 2022. Ouais. Voilà, je vous l'apprends. Et donc, comme Winnie l'ourson, Pinocchio passe du côté obscur de la force.
2: Voilà. Bah avec son nez et tout.
1: En fait, c'est tellement centré sur d'autres choses que je sais pas si son nez s'est étendu. Lui, il ment pas, il te tue.
2: Ouais. Ok.
1: Voilà. C'est un film d'horreur au cas où je le précise. Il vous croque comme ça.
4: Ah oui, ça fait peur. Non, allez voir la bande-annonce, vous allez voir.
1: Ou pas, ça dépend de votre âge. Allez, on revient dans quelques instants et on va jouer avec vous. Restez avec nous sur Énergie.
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5: 17h01 à La Réunion, les amis. On vous souhaite la bienvenue si vous venez de nous rejoindre. Vous êtes... Pourquoi pas ne pas conjuguer les verbes?
6: Ouais, c'est bien aussi.
5: Vas-y. Vous êtes dans la team bouchon gratiné jusqu'à 18h. On passe un bon moment, on rigole, on se détend, on écoute les meilleurs hits et on vous offre des cadeaux. Ça se passait dans quelques secondes d'ailleurs avec le hit à l'envers. Mais avant ça, je vous propose de faire un petit tour du côté du sondage Énergie Réunion sur Insta.
7: Eh ben, on est à 50-50 pour tu préfères être riche toute ta vie mais ne jamais voyager ou voyager partout mais être fauché. Donc, on est bien à 50-50. Ah oui. Ils ont changé d'avis.
5: Il faudra attendre la fin de l'émission pour voir qui gagne. C'est très mitigé aujourd'hui. Bah, ouais. Moi, j'ai une question pour vous, l'équipe.
7: Ouais.
5: C'est un top 3, c'est-à-dire je vous donne 3 types de soirées. Vous me faites un classement.
7: Okay.
5: Numéro 1, c'est le meilleur. Okay. Et numéro 3. Donc, vous faites un classement entre une soirée ciné, une soirée karaoké et une soirée kalanak.
7: C'est dur. Soirée karaoké, kalanak et ciné.
5: Oui.
7: Voilà.
5: Ah, t'as donné dans l'ordre.
7: Dans l'ordre. Premier.
5: Ciné en dernier.
7: Oui. Ah,
5: on en prend beaucoup de choses. Et toi, Diane?
8: Bon, c'est ciné en premier, kalalink, puis karaoké, parce que je ne sais pas chanter.
5: Karaoké. Je vous avoue que j'arrive pas à regarder Léa, parce que je me rends compte de ce que je viens de demander. Au cas où, pour ceux qui viennent de débarquer, Léa est aussi notre boss. Donc, je vous propose de passer à la suite. On va jouer avec
7: Edouard.
5: C'est le moment. Léa, vas-y, je la regarde pas.
9: Je crois que je mettrai le karaoké en dernier, même si on en prévoit une bientôt avec l'équipe. Là.
5: Okay. C'est un indice.
9: Je mettrai le ciné en premier.
5: D'accord. Allez, on joue avec le hit à l'envers.
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7: Oh là là, quelle équipe. Alors, c'est à vous de jouer. 02 62 99 4000, un hit à l'envers. Soit l'artiste, mais là, ça va être l'artiste. Comme ça va encore plus être simple à trouver. De son vrai nom, Benito Antonio Martinez Ocasio. Il est le premier artiste non anglophone à être devenu le plus écouté de la planète sur Spotify. Écoutez, et je vous donnerai deux propositions.

0: comme ça, c'est pas mal. Voilà, il parle espagnol à l'envers. C'était très simple. D'après vous, est-ce que c'est Good Bunny ou Bad Bunny? Voilà, 0262-99-4000.
1: Vous tentez de repartir avec vos cadeaux énergie et notamment vos places dessinées, les amis. Deux places pour vous, vous composez tout de suite le 0262-99-4000. Est-ce que c'est Good Bunny ou Bad Bunny? Vous avez forcément la bonne réponse. Merci. Vous nous appelez maintenant et vous passez avec nous dans quelques instants. Avant ça, voici le retour des hits sur énergie.

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1: 17h09 à La Réunion, les amis, vous êtes dans la team Bouchon Gratiné. Encore 50 minutes à passer ensemble et on a envie que ces 50 minutes durent 3 heures.
2: Ah oui, parce qu'on est bien ensemble.
1: Ben oui, forcément.
2: Oui, oui, oui. Bon, j'espère par contre que votre retour à la maison ne durera pas 3 heures, que vous n'avez pas trop d'embouteillage. On fait le point dans quelques instants avec notre chère Diane. Avant ça, on va jouer avec vous. Ça se passe avec le hit à l'envers. On va de quel côté, Diane?
3: On va du côté de Saint-Denis tout de suite.
2: Avec Angélique.
3: Angélique.
2: Comment ça va, Angélique?
4: Ça va bien, merci. Et vous?
2: Ben, ça va super. Il y a toute l'équipe. Guillaume, pas du tout.
3: Voilà. Ouais.
2: Je vais te dire qui est présent. Je dis le seul qui n'est pas là. C'est incroyable.
5: Le masque de Guillaume.
2: Diane. Ben ouais, ouais, c'est ça. Ouais. Il nous manque notre poulpe. T'es déjà en vacances, Angélique?
4: Ah non, je suis pas en vacances, non.
2: Et t'as déjà terminé la journée de travail quand même aujourd'hui?
4: Oui, là oui. Oui, oui, okay. Oui.
2: Allez, place au repos et au cadeau surtout. Avec le hit à l'envers, ça se passe avec Noom tout de suite.
5: D'après toi, qui chante Noé Bayol? Est-ce que c'est Good Bunny ou Bad Bunny?
4: Bad Bunny.
5: Bravo!
2: C'est une bonne réponse. D'ailleurs, vous savez ce que ça veut dire?
5: Nouvel an?
2: Non, c'est New York.
5: Ah oui, c'est vrai.
2: Ouais,
5: ah.
2: C'est New York, ouais. Ouais. Ouais, vous le saviez pas, vous
5: c'est
2: le savez maintenant.
5: C'est vrai.
2: Merci Alex.
5: Merci Alex.
2: Merci
5: Alex.
2: Avec grand plaisir. Non. Voilà, Alex. Ça allait trop loin dans ma blague. Ouais. D'abord, on va féliciter Angélique qui repart avec ses cadeaux et notamment oui. ses deux places pour aller voir du Cobu dans les meilleures salles de Lille. On te
4: super.
2: Fait de gros bisous, Angélique.
4: Merci.
2: À très
4: merci
2: bientôt. Beaucoup. N'hésite pas à revenir. T'es comme à la maison ici sur Énergie.
4: C'est gentil, merci.
2: Vous restez à nos côtés dans quelques instants. On va rejouer avec le qui parle. Le retour de l'actu, c'est dans tout juste moins de 20 minutes avec Amandine Denuso à 17h30. Mais avant ça, on fait le point comme promis sur vos conditions de circulation.
0: C'est grave la galère sur les routes aujourd'hui. Hein.
3: Et pour le coup, ça bouchonne plutôt pas mal. Hein. On part du côté donc de l'Est pour commencer où il y aura pas mal de ralentissements depuis donc Bourbier en direction du giratoire des Plaines. On part aussi du côté du sud de l'île avec toujours des bouchons plutôt majeurs, notamment rue Marius et Harry Leblon dans l'immédiat, mais aussi rue des Flamboyants du côté du Tampon et aussi donc boulevard Banks côté Saint-Pierre, mais aussi Pierrefonds en direction de Saint-Pierre. Ça bouchonnera un petit peu. Sinon, on part du côté donc de l'ouest. Il y aura clairement des embouteillages dans les deux sens de circulation, notamment en direction de Saint-Denis, concrètement entre Savannah et Sacré-Cœur, mais aussi entre Savannah et Cambé en direction de Cambé. Sinon, pour donc terminer, 24 voies de Savannah.

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1: Les amis, j'ai une question existentielle pour vous.
2: Voilà, laquelle vas-y.
1: Quand vous allez au cinéma, le soir de préférence, vous prenez potentiellement un petit truc de pop-corn. Enfin, un petit moyen en grand d'ailleurs.
2: Oui.
1: Selon le porte-monnaie, parce que bref. est-ce que vous remangez en arrivant à la maison après?
2: Non.
1: Non?
3: Ah, ça dépend du timing.
1: Bah en général, la séance, à partir de 18h, où tu rentres chez toi, il est au moins 21h.
4: Ouais, non.
1: 20h, 21h.
2: Moi, c'est pas de popcorn.
1: Pas de popcorn?
2: Non.
1: J'ai un peu d'eau?
2: Non, j'aime pas gâcher mon expérience.
1: D'accord.
2: Mais les. Un cassoulet.
1: En tout cas, tu nous ramènes un repas pas comme les autres.
2: Oui, un repas pas comme les autres, organisé récemment par le chef Thierry Marx. Quelle était sa particularité, à votre avis?
3: Oulala.
4: Purement vegan.
5: Il y a eu des bestioles.
1: Oui, et ils étaient vivants.
2: Non, c'était un repas gastronomique pour chiens. 39 chiens ont pu déguster un menu sur mesure.
1: Donc là, en 2026, il y a des chiens qui mangent mieux que moi.
4: Oui.
2: Bah, je ne sais pas ce que tu manges, mais en tout cas, ceux-là ont particulièrement bien mangé.
1: Mais après, j'adore les chiens et je suis très heureux pour eux. Attention, il n'y a pas de... Bref, la suite dans quelques instants avec un repas, pas comme les autres. On va manger des chiens. Non, pas du tout.
6: Qu'est-ce que je raconte?
1: Noum, tu es déconcentré. Tu me déconcentres et je dis n'importe quoi.
5: Là, c'est ma faute.
1: Bien sûr que c'est ta faute.
5: Qu'est-ce qui se passe?
1: Mais je sais plus.
2: Où tu veux aller?
1: On va jouer dans quelques instants avec le qui parle.
4: Oui.
1: On est d'accord?
2: Oui. Ouais.
1: On va parler d'un footballeur, il me semble.
5: Oui, t'as entendu ce que je...
1: Non, je suis médium.
5: T'as entendu.
1: Le retour de l'action dans 10 minutes sur
2: Énergie.
1: En attendant, on vous laisse apprécier les meilleurs hits. De retour dans quelques instants, bougez pas.
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1: Un petit mot à propos de l'état des routes, si vous venez de nous rejoindre dans la team Bouchon Gratiné, mon cher Diane, est-ce qu'on sent qu'on est en vacances ou c'est comme la semaine dernière?
2: Oui, il y a les vacances, mais concrètement, il y a beaucoup, beaucoup, beaucoup de bouchons.
1: D'accord,
2: on a le temps d'en reparler, mais ça bouchonne bien.
1: Donc vous êtes nombreux là, appuyés sur le frein en nous écoutant sur Énergie.
3: C'est
1: mais
3: ça.
1: Écoutez, soyez les bienvenus si vous venez de nous rejoindre. Ça se fait ou pas, la team, de tuer une araignée quand vous la voyez dans votre maison?
2: Bien sûr.
3: Ah oui. Moi, oui.
2: Je l'éclate.
3: Ah oui.
1: Deux. Léa a l'air plus pacifique, mais
4: ça dépend.
3: Ouais, sur l'araignée, moi, ça, non.
1: Non, t'as pas peur.
3: Je peux la reconduire.
1: Oui, après, ça dépend des phobies, mais vous tuez ou vous mettez dehors?
5: Non, moi je tue.
3: Moi je mets dehors.
1: Tue, moi,
3: Araignée.
5: Ah ouais.
1: Bah pour Noom, ça ne fonctionne pas, mais en tout cas, selon une étude. Ah, Laurent nous dit tu écrases Spiderman. Laurent nous écoute.
2: C'est vrai.
1: Bah, selon une étude, contrairement aux idées reçues, relâcher une araignée d'intérieur dans le jardin peut la mettre en danger. Mieux vaut la laisser tranquille ou la déplacer dans une cave ou un garage, si on en a un ou une, évidemment.
3: Carrément.
1: Oui.
2: Donc,
3: dans ces deux endroits-là.
1: On parle pas de tuer.
3: Non, mais d'accord, je vais pas lui octroyer un lift non plus. Tu vois, c'est bon.
5: Je tue.
1: C'est compliqué. C'est très difficile, les phobies. Hein. Bon, allez, on joue, on parle de choses quand même un peu plus joyeuses. Et c'est le qui parle avec toi, nous.
5: Oui, et t'as donné un petit indice, c'était bien un footballeur. Il avait 19 ans à l'époque parce que c'est son tout premier interview. Alors, je sais pas quel âge il a aujourd'hui, mais en tout cas, il est plus âgé, je pense. À vous de reconnaître qui est cette personne. Et je donnerai plein d'indices, et même dans tout ce qu'il dit, soyez attentifs, il y a beaucoup d'indices. Écoutez.
6: C'est un grand moment de joie de pouvoir rejoindre ce club. C'est de l'excitation forcément pour un jeune joueur comme moi, mais surtout beaucoup de bonheur, voilà, beaucoup de fierté aussi. Le Paris Saint-Germain, c'est le plus grand club de France,
1: oui.
6: Un des plus grands clubs du monde.
1: Oui.
6: Et voilà, le projet est très ambitieux.
1: Oui.
5: D'après vous, alors aujourd'hui il a 21 ans, j'ai fait ma petite recherche.
1: Okay.
5: D'après vous, est-ce que c'est Désiré Doué ou Désiré Talentueux? 02 62 99 4000.
3: Dans tous les cas, le gars est bon, quoi.
5: Ah bah oui, Désiré Doué ou Désiré Talentueux.
1: Il joue également en équipe de France.
5: Ouais.
1: Il est très bon.
5: Oui.
1: Vous nous appelez 02 62 99 4000. Vous jouez au Qui parle avec Noom pour repartir avec vos cadeaux. En attendant, il est 17h30 à La Réunion. Voici l'actu avec Amandine Deniso.
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7: Et à la une, le procès en appel dans l'affaire Shana, cette adolescente de 15 ans retrouvée morte à Pierrefonds en 2023. Cinquième journée de mobilisation lycéenne avant les manifestations de demain. Et puis la météo, le ciel se dégage sur La Réunion ce soir.
1: Bonjour Amandine.
7: Et salut Alex, bonsoir tout le monde. Avant de développer ces titres, un feu de canne mobilise les pompiers dans le secteur du chemin d'Assy à la ravine des Cabris à Saint-Pierre. 18 hectares sont partis en fumée pour l'instant. Le Dash 8 bombardier d'eau a été déployé cet après-midi. Pour la première fois de la saison, les secours sont toujours sur place. Le Sud, qui est également placé en vigilance jaune pour vent fort par Météo France, à partir de demain 11h. À la page justice, le procès en appel dans l'affaire Shana s'est ouvert ce lundi. Cette adolescente de 15 ans avait été tuée en septembre 2023 dans une ancienne usine sucrière à Pierrefonds. L'un des accusés, condamné à 30 ans de réclusion criminelle en novembre dernier, conteste sa peine. Le verdict est attendu vendredi. À la possession, un couvre-feu sera instauré dès mercredi dans le quartier de Moulin-Joly pour les moins de 16 ans non accompagnés. Il s'appliquera jusqu'au 2 novembre de 20h à 3h du matin. Et puis, on part au... Désolé.
1: T'inquiète Amandine.
5: On part au...
1: On est avec toi Amandine, on te soutient.
2: Vas-y,
1: on est là, toute l'équipe est avec toi. On va aller jusqu'au bout ensemble.
5: Je vais mourir.
1: Non, surtout pas. Ça arrive quelquefois, c'est les aléas du direct. Hein.
2: Bah oui,
1: un petit peu d'eau peut-être s'il y en a à côté de toi.
5: Bah, il y en a pas, mais on va faire avec. Alors on va partir au florilège, puisque vous le savez, la 42e édition continue de battre son plein au tampon.
8: On a venu sortir un petit peu, profiter des vacances. Donc avec les enfants, on profite de sortir, profiter des fleurs, puis après on ira au manège.
9: Je suis une orchidophile, c'est ma passion.
10: Et on regarde un peu fleurs, un peu cette nana, les produits nana.
11: Là c'est les vacances, c'est une petite sortie des vacances, c'est ça?
10: Là, sortie vacances.
5: Et les florilèges, c'est donc jusqu'à dimanche. Au tampon, tout de suite la météo. Et juste après ça, Sport News avec Jonathan Denis.
1: Ouf,
5: c'était dur.
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7: Ce soir, le ciel se dégage sur une grande partie de l'île avec quelques gouttes possibles dans l'est. Côté température, chez vous, dans le nord-est, on attend 22 degrés à Saint-Denis, 21 à Saint-André et 21 aussi à Sainte-Rose. Dans les hauts, il fera 17 degrés au Brûlé et 13 à Takamaka. Demain matin, le temps sera couvert à l'est, tandis que le soleil dominera dans l'ouest.
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12: Le foot justement et la fin de la sixième journée de Ligue 1 hier soir. Marseille a enfin gagné en championnat. L'OM est allé s'imposer 2-0 hier soir à 3. Une victoire qui donne de l'air à des Phocéens qui sortent de la zone rouge. Un peu plus tôt, Rennes était monté sur le podium après son succès 4-1 contre Auxerre. Nice a battu Strasbourg 2-1. Cette semaine, retour des Coupes d'Europe avec Lens et Lille qui jouent demain en Ligue des Champions. Le PSG, ce sera mercredi. En Formule 1, c'est une première pour lui. Max Verstappen a remporté le Grand Prix de Singapour hier. Le pilote sur Red Bull devance le monégasque Charles Leclerc sur Ferrari et le leader au championnat du monde, Kimi Antonelli sur Mercedes. Les tricolores Isaac Hadjar et Pierre Gasly terminent 10e et 11e. Sinon, en MotoGP, l'Italien Marco Bezzecchi a remporté dimanche le Grand Prix d'Indonésie. Le Français Fabio Quartararo termine dans le top 10. Un mot du top 14 de rugby aussi pour vous dire que Toulouse est un solide leader. Les Rouges et Noirs ont battu Bayonne 45-34 hier soir avec un très beau match de la charnière des Bleus, Antoine Dupont et Romain Tamac.
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1: À 17h40 sur Énergie Réunion, et si vous êtes des habitués, vous le savez qu'il se passe quelque chose à cette heure-là. Mais avant de commencer, peut-être que Laurent est avec nous. On est en liaison avec lui ou pas?
2: Bah oui.
1: Oui, parce qu'il nous manque et j'aimerais qu'il fasse cette info point barre avec nous.
2: Bah écoutez, bah oui, on fait l'info point barre, j'écoute. Je suis tout oui.
3: Ok, on parlait de phobie il n'y a pas longtemps là.
1: Oui.
3: Eh ben, sachez que la caniculophobie désigne la peur irrationnelle de Bad Bunny. Des lapins.
4: J'ai eu peur avec le
2: d'accord,
4: début.
2: Tu peux croire que c'était la peur de la chaleur.
1: Oui, canicule, pareil,
3: Tu vois. Oui, oui, mais non.
4: Il n'y avait pas ça. On
3: parle des lapins.
1: Ok, c'est un mot que j'arriverai jamais à
2: redire. Autant vous le dire.
1: Voilà. Bon. En tout cas, on est avec Laurent. Lui, il est en direct des Florilèges, au Tampon. Et il se passe encore des choses.
2: Bah oui, bah il se passe encore plein de choses. Bah oui, la ville qui continue à accueillir les visiteurs ici du côté du Tampon. Et forcément, il fait super beau. Le soleil pète en fleurs, le ciel est bleu, il sent les fleurs, il sent bon manger. Et moi, j'ai un petit truc pour vous, la team Bouchon Gratiné.
4: Oui.
2: Nous avons reçu des Rodriguez avec nous.
4: Ouais. Voilà.
2: Oui. Elles nous ont offert le nectar de Rodrigue.
4: Ah voilà. Ouais.
2: C'est du miel de Rodrigue.
4: Ah.
2: Donc merci à eux. Voilà, et je ramènerai dans l'émission. Non.
4: Est-ce qu'il réfléchit quand
3: À un moment, tu vas rentrer.
2: Ouais. Non, sinon, on est d'accord ou pas?
1: Vas-y.
2: C'est les florilèges.
4: Ok.
2: On va rester dans le thème des fleurs. Les fleurs artificielles, c'est de la décoration ou de la triche?
4: Non, c'est un ramasse-poussière même.
5: Oh, ça reste de la déco.
3: J'aime bien les vraies fleurs, j'avoue.
2: Alors, vous allez rire, en 2005, mais des scientifiques japonais ont comparé les effets de vraies fleurs et des fleurs artificielles sur notre cerveau et notre corps. Et figurez-vous que les vraies fleurs nous détendent davantage. Donc les fleurs en plastique, c'est joli, ça ne fade jamais, ça ne demande aucun entretien. Mais visiblement, ça n'a pas tout à fait le même effet.
3: Ah bah oui, voilà.
1: On peut pas frauder notre cerveau, il sait que c'est pas vivant.
3: Exactement.
2: Et parfois, je tombe sur des fleurs artificielles, notamment dans le bureau de Léa Berthaud. Des fois, ils pensent que c'est des vrais.
3: Il n'y a pas de fleurs dans le bureau.
1: Ouais.
2: Ah, c'est même pas les Groot.
3: Non, il y a des Dark Vador.
4: Mais Groot, c'est vrai.
3: Mais c'est un vrai Groot qu'on a.
2: C'est vrai.
3: Bah oui.
2: Mais t'es pensé que c'était juste pour faire joli, date de l'eau.
3: Pas du
1: non. Ah non, le jour où l'eau a débordé, c'était.
3: C'est un Zamioculcas casse d'ailleurs.
2: Ouais. Autant pour moi. Moi, je me casse alors.
1: Voilà, allez. Bye bye, Laurent. Je préfère qu'on accueille Kylian. Kylian qui est avec nous et qui va jouer au Kiki parle, ça fait Kiki. Kylian, comment ça va? Ça va?
3: Ça va,
1: ouais.
3: Super.
1: Ça va, c'est une petite
3: on a
1: voix.
3: Kylian
1: est avec nous. Tu aimes le foot?
6: Oui.
1: Ouais, c'est toi qui joue en équipe de France et qui met plein de buts?
6: Non.
1: Ah, oh, dommage. Mais on est quand même très heureux de t'avoir
3: on
1: avec
3: nous.
1: On sait pas de quoi demain est fait. Tu es peut-être le prochain Kylian.
4: C'est ça.
1: Le football, il a changé.
4: Voilà. Bah ouais.
1: En tout cas, avec cette question, ça s'est passé dans le qui parle. Tu vas nous donner ta réponse avec Noom, qui nous rappelle cette fameuse question.
4: Oui, il y avait deux propositions. Il a fait une interview à l'époque à 19 ans. D'après toi, est-ce que c'est Désiré Doué ou Désiré Talentueux?
6: C'est Désiré Doué.
4: Bravo, c'est gagné.
1: C'est une bonne réponse. Eh ben voilà, il est calé quand même en foot. Hein. Tu as quel âge?
6: J'ai
1: 11 ans. 11 ans, oui. Là, il y a un bac plus 11 en foot. Super. Bah, en tout cas, félicitations à toi, mon cher Kylian. Tu repars avec tes places de ciné pour aller découvrir Ducobu. On te fait de gros bisous. À très bientôt sur Énergie. Dans quelques instants, on va terminer cette émission ensemble. On saura ce qu'il y aura dans votre assiette ce soir. Mais avant ça, c'est le retour des hits juste après. Il me semble, un petit point sur vos conditions de circulation.
7: Ben oui.
8: C'est grave la galère sur les routes aujourd'hui. Hein.
7: Toujours autant la galère. Hein. Clairement, pas mal d'embouteillages sur l'intégrité des routes de Lille. Hein. Donc concrètement, on peut se faire un petit de petite précision du côté notamment du Lancastel dans les deux sens de circulation, notamment en direction de l'Est, Beauvoir Sud, toujours impacté, notamment dans les environs donc du rond-point de la Trinité. 24 voies de Saint-Benoît, ça ralentit plutôt pas mal depuis Bourbier dans l'Ouest. Faudra s'attendre aussi à pas mal donc d'embouteillages dans les deux sens de circulation, notamment en direction donc de Saint-Denis dans l'immédiat entre Cambé et Savannah. Et pour terminer, donc la majorité des ralentissements se passeront du côté du sud de l'île dans l'instant T, avec donc deux petits ralentis du côté donc de Pierrefonds en direction de Saint-Pierre, mais aussi donc vis-à-vis de ce florilège, forcément pas mal de ralentissements et d'embouteillages du côté du Tampon, rue Marius et rue Leblon notamment, mais aussi rue des Flamboyants dans l'instant T. Je vous tiens au courant si jamais il y a du nouveau d'ici la vigilance et prudence à l'écoute d'Énergie Réunion.
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1: Les amis, vous savez ce que c'est un erratum?
2: Ouais.
1: Parce qu'on fait un communiqué en disant on affichait un mauvais prix ou alors c'était pas le bon produit. Je dois des excuses.
3: Ok.
1: Voilà. C'était pas Kylian avec nous.
3: Oui.
1: C'était Kellyanne.
3: Ah.
1: C'était une petite fille.
3: Kellyanne.
1: Exactement.
3: Okay. Voilà.
1: Donc je tiens à m'excuser auprès d'elle.
3: Ok.
1: Je lui fais de gros bisous. Je lui souhaite un bon week-end.
3: Mais oui, et peut-être future
4: le lundi.
3: Footballeuse.
1: On est lundi, hein, bon.
3: De bonnes vacances.
1: Bonnes vacances, oui.
3: Erratum
1: numéro 2. Je lui souhaite une bonne semaine.
3: Voilà.
1: Bon, vous mangez quoi ce soir, les amis?
3: Moi, ça sera un petit pois et avec des côtelettes, là, bien en tranche. Voilà. Et je fais sauter comme ça, ça fait un petit sauté porc, petit pois.
1: Ah ouais. Et toi, Léa?
4: Moi, ça va être une préparation mexicaine. Bien mâché,
3: ça là.
1: Ouais, ah, c'est le mystère, tu vois, une préparation mexicaine.
3: Oui, voilà.
4: Ouais, il y a des haricots, de la viande hachée, des tomates, des poivrons, des choses comme ça.
3: À quelle heure on arrive du coup?
4: Quand vous voulez, vous êtes toujours
1: les bienvenus. Ça marche et toi, Diane?
2: Mais moi, ironiquement, la même chose que Léa, mais en burritos, du coup, au fait maison.
1: Ah ouais.
2: Hola, tchéco. Ok.
1: Moi, ce sera une purée de chou-fleur. C'est portoricain. Purée de chou-fleur, fromage frais et des chipots sur le côté.
3: Ok, voilà. Pas mal.
1: On fait simple.
3: Oui.
1: Les amis, on va vous souhaiter une très très belle soirée. Vous faites de gros bisous. C'était un plaisir d'être à vos côtés. Puis demain, évidemment, le retour de la team Bouchon Gratiné, 16h-18h, toujours avec la même équipe pour vous accompagner. Belle soirée à tous.
3: Bye bye.
4: À demain.
3: Bye bye.
4: À demain.
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Allez, on démarre ensemble cette boîte à hit, cette nouvelle heure d'émission auprès d'Eva, ou ne serait-ce que Summer. Bienvenue à vous, il est 18h. It's music only.

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1: Donc comme elle est bien vous accompagner après cette team bouchon à gratiner 16h-18h comme d'habitude, pour un moment pourquoi pas repartir toujours auprès de cette boîte à hit, certes et ce jusqu'à 19h, mais une boîte à hit qui se transforme aussi en best-of de cette team bouchon à gratiner pour cette nouvelle saison. D'ici là, on va repartir auprès de Jamie Miller, ne serait-ce que Réma. Tout de suite, on retrouve la team bouchon à gratiner où on va parler radio, vous allez voir.
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2: En plus, vacances arrivent.
3: L'organisation.
4: J'ai hâte.
5: T'as hâte de les envoyer chez qui?
4: Alors, ben, pour le coup, le grand va garder la petite. Mais en fait, c'est juste de se dire, purée, en fait, on n'a pas besoin de passer par case lycée ou école.
5: En plus, c'est même pas ça, c'est que les enfants, généralement, tu sais, rentrent pratiquement à la même heure. Tu vois, les enfants sont plus petits, il y a des garderies, etc. Sauf que pour aller d'un point A à un point B, t'as les bouchons qui vont avec. Parce que tous les mêmes parents, ils raisonnent pareil. Faut déposer un et ensuite, faut déposer l'autre. Voilà.
4: Alors en fait, moi, mon angoisse tous les matins, c'est de me dire, parce qu'en fait, au lycée, au collège, ils rentraient à 7h35. Mais là, en fait, la pression, c'est que là, au lycée, ils rentrent à 7h25. Donc, clairement, le matin, 10 minutes, c'est 10 minutes.
2: Ouais, ça change beaucoup.
4: Donc, quand je leur dis, les gars, à 6h45, on est dans la voiture. On maille pas, on discute pas, on est en voiture.
2: Ils s'appellent comment, tous les deux?
4: Comment?
2: C'est quoi leur prénom?
4: Alors, mon grand, c'est Éloi.
2: Oui.
4: Et ma petite, c'est Eden.
2: Ok, Éloi et Eden, vous avez compris. L'heure, c'est l'heure, d'accord?
5: On sort du lit de mal, hein. Voilà, bon de petits soldats. J'avais l'impression d'être sur une autre radio d'un coup, tu vois. Des doléances, tu vois, comme ça.
2: N'importe quoi.
5: Radio avec des colombes, je sais
2: pas. Tu t'envoles, calme-toi.
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0: bien sûr. En termes de hit, la suite se passera auprès de Moziman, ou ne serait-ce qu'il n'était même pas là, et Jenny. On va aussi retrouver la suite donc de ce best-of de cette team bouchon gratiné, mais juste avant.
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0: Bon, ça commence pas mal à s'éclaircir. Forcément, il y aura encore des petits ralentissements du côté, notamment de la fin de 4 voies de Saint-Benoît depuis Beaulieu, donc en direction du giratoire des Plaines. Ça se complique aussi un petit peu du côté donc de l'ouest, toujours notamment depuis Sacré-Cœur en direction donc de Saint-Denis. Et mis à part ça, plutôt un RAS relatif du côté du sud, et on peut chipoter avec de légers ralentis dans les deux sens de circulation, donc sur Lancaster notamment, mais notamment en direction de l'est. Je vous tiens au courant. Si jamais il y a du nouveau, d'ici la vigilance et prudence, les coûts d'énergie à Réunion. Et d'ici là, histoire de rester dans la thématique, on va parler covoiturage avec la team bouchon gratiné.
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3: Et c'est l'enfer ou Vanessa Paradis?
4: Je pense que c'est Vanessa Paradis.
5: On passe bien là.
6: Franchement, on commence à penser, mais ça prend les transports en commun, taxi et tout, moi. Ça coûte cher, hein, tout ça.
3: Bah oui, covoiturage et tout, quoi.
6: Ah bah oui,
3: ça peut passer, voilà. En vrai. Hein.
6: Qui veut covoiturer avec moi? On a covoituré ce matin ensemble.
3: C'est vrai, c'est vrai. Ouais,
6: voilà. Tu veux covoiturer avec toi, Amélie?
4: M'y fait Saint-André-Saint-Paul tous les jours, donc pourquoi pas?
6: Ah, bah non, fais l'autre sens, désolé.
3: Bah, en retour, on peut se déposer, voilà.
6: Bah non, mais le retour, Alice, ça va vers Saint-André.
3: Ah oui, d'accord, ok, voilà. Je croyais que c'était de l'autre côté.
6: Bah écoute, on va essayer de voir, d'accord? On te tiendra au courant. Bisous, Amélie, reste connectée.
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0: Allez, j'espère que vous avez passé un excellent moment. Ma compagnie celle donc de cette boîte à hit. D'ici là, donc Energy Réunion va continuer à vous accompagner tout du long de cette soirée. Ça sera Chris qui vous retrouvera à nouveau à partir de 5h et ce dès demain. D'ici là, ce n'est qu'un au revoir. C'était Diane. Bye bye.
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